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Viva 105.5, j'espère que vous passez un bon mardi soir. Je vais prendre le temps de saluer Joël Fortin, Sébastien Nolin et toute l'équipe de chez Dubo Toyota. Merci beaucoup d'être à l'écoute. Un plaisir de vous accompagner ce soir en direct du

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À Tedford, un bon mardi soir. On est

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5: Voici vos nouvelles, Arsenal Média. La jeune Roxane Bédard va le 1er août prochain traverser à la nage le Grand Lac Saint-François sur une distance de 24 km. La jeune nageuse âgée de 15 ans tente d'amasser 10 000 $ pour soutenir la fondation Monique Fitzbach, qui milite en faveur de la protection de l'environnement. La levée de fonds de Roxane a été baptisée Projet Ricochet 2026. Roxane s'entraîne actuellement en eau libre avant le grand jour. Elle a fait le transfert de piscine à lac le 13 juin dernier. Le fabricant de chocolat Cadbury rappelle plusieurs de ses barres chocolatées en raison de la présence non déclarée de pistaches. L'Agence canadienne d'inspection des aliments a indiqué vendredi que ce rappel concerne plusieurs barres chocolatées Dairy Milk Oreo de l'entreprise. Et l'Unicanva de Thetford se remet d'un week-end de 3 matchs au cours duquel il a enregistré 2 victoires. L'Unicanva disputera son prochain match mercredi à Drummondville. Finalement, côté météo à Thetford Mines, ce soir et cette nuit, c'est partiellement nuageux avec 60 % de probabilité d'averse et un risque d'orage. Le minimum prévu est de 16 degrés.
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En ce 28 juillet, en ce mardi soir à Thetford, merci d'être à l'écoute d'Anaïs Thériault qui vous accompagne jusqu'à minuit au Viva 105.5. Et demain, on part de même avec Jason, on va avoir une entrevue avec Mick Bourgoin pour parler du festival.

Bonne nouvelle si vous cherchez une activité à faire parce que les virées minières du Gris au Vert sont officiellement lancées et les dates à l'horaire pour cet été, il reste ce mercredi 29 juillet. Sinon, ensuite, on a les 15 août et le 26 août. Donc, si vous voulez plus d'infos pour pouvoir aller faire les virées minières, ben, vous pouvez aller sur le site dugrisauvert.com. À Tedford, merci d'être à l'écoute.

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5: Voici vos nouvelles, Arsenal Média. La ville de Thetford Mine a été contrainte de fermer hier la piscine de la polyvalente de Thetford en raison d'un bris mécanique. Elle était aujourd'hui toujours fermée. La date de réouverture n'a pas été publiée. Les installations de Sainte-Marthe et du secteur Black Lake sont ouvertes. Quincy Guerrier, le joueur étoile de l'équipe de basketball de l'Alliance de Montréal, lance à l'été 2027 le Campus 803. Ce camp d'été inspiré de l'atelier 803 auquel il a lui-même participé il y a des années sera conçu comme un complexe estival d'apprentissage et de développement de saines habitudes de vie par le basketball. Il sera ouvert aux jeunes de 6 à 17 ans et géré par une fondation qui porte le même nom. Quincy Guerrier a décidé de l'ériger dans la nature de Saint-Joseph de Coleraine. Et les écoles privées du Québec veulent donner un coup de main au réseau public en accueillant davantage d'élèves éprouvant des difficultés d'apprentissage et d'adaptation. Leur fédération demande au ministère de l'Éducation de lui accorder le permis qu'il lui faut afin de lancer un projet pilote dans 10 écoles secondaires. Finalement, côté météo à Thetford Mine, ce soir et cette nuit, c'est quelques averses cessant vers minuit et ce sera suivi d'un ciel nuageux. Le minimum, lui, est de 16 degrés.
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Viva 105.5, j'espère que vous passez un bon mardi soir. Je vais prendre le temps de saluer Joël Fortin, Sébastien Nolin et toute l'équipe de chez Dubo Toyota. Merci beaucoup d'être à l'écoute. Un plaisir.

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4: Voici vos nouvelles, Arsenal Média. La ville de Thetford Mine a été contrainte de fermer hier la piscine de la polyvalente de Thetford en raison d'un bris mécanique. Elle était aujourd'hui toujours fermée. La date de réouverture n'a pas été publiée. Les installations de Sainte-Marthe et du secteur Black Lake sont ouvertes. Quincy Guerrier, le joueur étoile de l'équipe de basketball de l'Alliance de Montréal, lance à l'été 2027 le Campus 803. Ce camp d'été inspiré de l'atelier 803 auquel il a lui-même participé il y a des années sera conçu comme un complexe estival d'apprentissage et de développement de saines habitudes de vie par le basketball. Il sera ouvert aux jeunes de 6 à 17 ans et géré par une fondation qui porte le même nom. Quincy Guerrier a décidé de l'ériger dans la nature de Saint-Joseph de Coleraine. Et les écoles privées du Québec veulent donner un coup de main au réseau public en accueillant davantage d'élèves éprouvant des difficultés d'apprentissage et d'adaptation. Leur fédération demande au ministère de l'Éducation de lui accorder le permis qu'il lui faut afin de lancer un projet pilote dans 10 écoles secondaires. Finalement, côté météo à Thetford Mine, ce soir et cette nuit, c'est quelques averses cessant vers minuit et ce sera suivi d'un ciel nuageux. Le minimum, lui, est de 16 degrés.
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Bonne nouvelle si vous cherchez une activité à faire parce que les virées minières du Gris au Vert sont officiellement lancées et les dates à l'horaire pour cet été, il reste ce mercredi 29 juillet. Sinon, ensuite, on a les 15 août et le 26 août. Donc, si vous voulez plus d'infos pour pouvoir aller faire les virées minières, ben, vous pouvez aller sur le site du grisauvert.com.

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2: Voici vos nouvelles, Arsenal Média. La ville de Thetford Mine a été contrainte de fermer hier la piscine de la polyvalente de Thetford en raison d'un bris mécanique. Elle était aujourd'hui toujours fermée. La date de réouverture n'a pas été publiée. Les installations de Sainte-Marthe et du secteur Black Lake sont ouvertes. Quincy Guerrier, le joueur étoile de l'équipe de basketball de l'Alliance de Montréal, lance à l'été 2027 le Campus 803. Ce camp d'été inspiré de l'atelier 803 auquel il a lui-même participé il y a des années sera conçu comme un complexe estival d'apprentissage et de développement de saines habitudes de vie par le basketball. Il sera ouvert aux jeunes de 6 à 17 ans et géré par une fondation qui porte le même nom. Quincy Guerrier a décidé de l'ériger dans la nature de Saint-Joseph de Colerain. Et les écoles privées du Québec veulent donner un coup de main au réseau public en accueillant davantage d'élèves éprouvant des difficultés d'apprentissage et d'adaptation. Leur fédération demande au ministère de l'Éducation de lui accorder le permis qu'il lui faut afin de lancer un projet pilote dans 10 écoles secondaires. Finalement, côté météo à Thetford Mine, ce soir et cette nuit, c'est quelques averses cessant vers minuit et ce sera suivi d'un ciel nuageux. Le minimum, lui, est de 16 degrés.
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1959. Et c'est là que ça repart pour cette émission du mercredi 29 juillet 2026. C'est fou pareil, hein? Comment ça passe vite. À quelques jours du mois d'août, à quelques jours de la fin des vacances de la construction, ou à quelques jours du début des vacances pour d'autres, hein? Moi, je lève la main, là. Ce sera mon cas, là. Donc, vendredi à 15h, en fin de journée, une semaine. Bon, c'est pas trop demandé, là. C'est pas trop demandé. Ce sera Valérie Cormier, donc celle qui m'a remplacé pour mes deux autres semaines, qui va être là avec vous. Et ensuite de ça, à mon retour, ce sera à moi de la remplacer. Donc, on va animer dans deux émissions du matin. Ça, là, c'est Squidly Diddly la pieuvre. Oh, ouais, c'est incroyable. T'as pas le temps de t'endormir, ça a job, comme on dit. Ça, c'est sûr. David Jalbert s'en vient en musique. D'abord, c'est Rhymes qu'on écoute. Voici Goodbye à Viva 105.5.

6h05. En vous souhaitant un excellent début de journée, on va tout de suite aller sur montedford.com. Je vous en ai parlé hier en détail de cette belle nouvelle-là, hein, de Quincy Guerrier qui s'implique, là, qui redonne à la communauté avec le camp de basketball Campus 803, notamment à Saint-Joseph-de-Colerain. Donc, allez lire cet article-là. Ensuite de ça, il y a Philippe Benoît, 41 ans, toujours en fuite. Donc, la Sûreté du Québec n'a pas réussi à le localiser, considéré comme suspect là, dans un homicide survenu dimanche à Shawinigan. Le réseau privé de l'éducation du Québec offre son aide aux écoles publiques. La piscine de la polyvalente de Thetford, de nouveau ouverte. Donc ça, c'est une bonne nouvelle. On dit le nombre de réclamations pour les vols de véhicules a chuté en 2025 au Québec. Et préhospitalier, la Fédération du préhospitalier du Québec rejette une proposition globale exploratoire. Donc vous avez toutes ces nouvelles-là. Vous en avez évidemment bien d'autres là, qui vous attendent. Donc, notre journaliste Boris Chassagne pour le local et le régional et l'équipe de la presse canadienne pour le national et l'international sont là pour vous informer. Ouais. Ils sont là aussi pour vous rappeler de vous abonner à l'infolettre gratuite pour ne pas perdre le fil, comme dirait l'autre. Donc, allez-y, allez faire un peu de lecture ce matin là, au réveil, en déjeunant, sur votre moment de pause ou à l'heure du lunch. 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
1: 6h12, vous êtes dans On part ça de même, et là, on profite du moment des vacances, de l'été, où les gens se promènent beaucoup, pour vous parler d'un sondage, en fait, d'une étude qui a été réalisée par Milesopedia et Sonomad concernant les assurances pour le voyage. Oh, on dit au Canada, seuls 71% des 18-34 ans voyagent avec une assurance, 84% des 55 ans et plus. Donc oui, c'est un peu plus élevé de ce côté-là, mais il y a quand même du travail à faire. Et on parle globalement au Québec de 74% d'assurance pour les voyages internationaux. On est au dernier rang parmi les provinces canadiennes. Donc, ouais, là, il y a un petit quelque chose à se poser là, comme question. 58% des voyageurs qui partent n'ont aucune couverture de ce côté-là. 41% qui vont aux États-Unis n'ont pas d'assurance, où on a quand même des frais médicaux qui sont parmi les plus élevés au monde. Donc, quand même. Hein, et on dit que pour la donnée la plus globale, là, en 2026, donc le marché canadien d'assurance voyage doit générer environ 2,7 milliards de dollars pour près de 9,2 millions de polices. On était à 9,5 millions de polices en 2019, donc il y a quand même une bonne baisse. Ensuite de ça, si on regarde en fait pourquoi les gens ne voyagent pas assurés, on dit 41% jugent que le voyage est trop court pour justifier une assurance. Ouais, c'est pas la bonne approche, hein? 23% considèrent qu'une assurance n'est pas nécessaire et 19% parlent du coût comme raison principale. Et ensuite de ça, qu'est-ce qu'on rapporte comme accident, hein, en voyage, là? Ça, c'est selon l'Institut national de santé publique du Québec. Accident de la route et de scooter. Ouais, ça, ça arrive souvent. Les petites mopettes, là, on va arriver en voyage, on loue ça pour découvrir l'endroit, ce qui n'est pas une mauvaise chose, mais en même temps, on ne connaît pas trop les habitudes, hein, de conduite des gens là-bas. On est excité, on est distrait, on regarde un peu partout, à gauche, à droite, bang! C'est ça, un accident arrive comme ça. On parle de chute, donc des glissades là, sur surface mouillée notamment. On a des noyades aussi à signaler, des sports, des activités d'aventure, donc de la plongée, du surf, de la moto marine et tout ça, là, du quatre roues, du côte à côte, donc il y a des risques de blessures. Et on dit aussi chute de balcon. Donc ça, c'est ça. Et ce qu'on dit aussi, et ce qu'on pense souvent, à tort, les cartes de crédit ne couvrent pas tout. Hein? On dit souvent, on part en voyage là, quelques jours, oh, on a une carte de crédit, là, c'est écrit, là. Assurance voyage, on est correct. Mais je pense que ce serait bien d'appeler votre fournisseur de carte de crédit en disant, bon, là, nous autres, on part. On s'en va à telle place, on part une semaine, deux semaines, quelques jours. Est-ce que tout est OK? Est-ce qu'on devrait ajouter une assurance, en avoir un peu plus, etc.? C'est souvent ça, le point de départ. Donc ça, c'est un petit rappel, en fait, que je voulais vous faire ce matin. Donc oui, des fois, on pense qu'on est couvert, on ne l'est pas. Des fois, on se dit, ah, ça vaut pas la peine. Mais à l'inverse, ça vaudrait la peine d'avoir une assurance voyage. T'es mieux de payer, je sais pas, 25-30 piastres, hein, pour tes quelques jours de vacances, mettons, que de rien payer pantoute. Puis qu'il se passe quelque chose de pas correct, c'est pas ça qu'on souhaite. On veut que tout aille bien, hein, en vacances, du début à la fin. Mais des fois, ça peut arriver, une petite avarie, là, un petit accident et tout ça. Donc, ouais, c'était un espèce de mini-rappel que je voulais vous faire ce matin. Classique. Francis Cabrel, tout de suite. Je t'aimais, je t'aime, je t'aimerai. Vous êtes à Viva 105.5 et je vous souhaite un bon réveil.

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1: 6h23, on a la musique de Ludovic Bourgeois. Dans les prochaines minutes, on va avoir le collectif CLCTF aussi à vous proposer. Des détails de la météo. C'est assez nuageux, merci, en ce moment. Je vous raconte ça pour aujourd'hui et demain. Ça ressemble à quoi? Et on a un bulletin complet d'informations locales et régionales à vous proposer. À Viva 105.5!
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3: Bonjour, ici Boris Chassagne. Le nombre de réclamations pour des vols de voitures a chuté en 2025 au Québec. C'est ce qu'indiquent les chiffres publiés mardi par le Groupement des assureurs automobiles. Le GAA, qui note un recul de 31,5% du nombre de réclamations logées auprès des assureurs en matière de vols automobiles, près de 4560 véhicules ont été volés en 2025. Il s'agit du plus bas niveau observé depuis 2016. Les efforts de prévention et de lutte contre le vol automobile portent leurs fruits, explique le directeur de l'estimation et des plans d'assurance au GAA, Dave Cavallaro. Le Toyota Tundra 4 portes et l'Acura TLX 4 portes ont été les deux modèles les plus prisés par les voleurs. Les plus récentes statistiques du GAA montrent également que le coût moyen des réclamations liées cette fois aux collisions a plus que doublé en 10 ans. En 2025, il s'élevait à 8 638 $ contre 4 083 $ il y a 10 ans. Les écoles privées du Québec veulent donner un coup de main au réseau public en accueillant davantage d'élèves éprouvant des difficultés d'apprentissage et d'adaptation. Leur fédération demande au ministère de l'Éducation du Québec de lui accorder le permis qu'il lui faut afin de lancer un projet pilote dans une dizaine d'écoles secondaires de la province. Et Quincy Guerrier, le joueur étoile de l'équipe de basketball de l'Alliance de Montréal lancera à l'été 2027 le campus 803. Ce campus sera conçu comme un complexe estival d'apprentissage et de développement de saines habitudes de vie par le basketball. Quincy Guerrier a décidé de l'ériger dans la nature de Saint-Joseph de Coleraine sur le site revampé de l'auberge des Trois-Monts. Voilà, c'est à vos manchettes. 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
5: Ce sera généralement nuageux aujourd'hui. Il y a 60% de probabilité d'averse et un risque d'orage. Ça, c'est pour cet après-midi. Un maximum de 24, humidex à 29, minimum à 16. Ce soir, cette nuit, avec possibilité d'averse. Et pour la journée de demain également, un peu d'averse, un peu de pluie, risque d'orage, maximum 22, humidex à 27. C'est un peu en dents de scie, disons ça comme ça, pour cette semaine. Donc, on va essayer de bien s'en sortir, hein? Sans trop de dégâts, comme dirait l'autre. En ce moment, on est à 18 degrés.
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5: On va parler, nous autres, dans quelques minutes, du monde du showbiz. Et on va être au Québec, là. On va être avec des produits chez nous, parce qu'il y en a des très bons, non, vraiment. Entre autres, une nouvelle comédie qui se prépare avec une bouille sympathique et une bouille que tu vois à la télé puis tu fais comme... J'ai pas le choix de rire, juste à le regarder, là. C'est un clown ambulant, celui-là, mais... Une distribution incroyable pour l'entourer. Donc, je vous explique ça tantôt. On va jaser aussi de 3 courts-métrages qui vont être présentés dans quelques semaines sur le monde de la santé. Et il y a un artiste aussi hyper populaire qui sera de passage la semaine prochaine à Thetford. Ben, voyons donc! C'est normal fun, ça. Donc, on va vous y inviter un petit peu plus tard, tantôt. Ludovic Bourgeois s'en vient en musique avec « Sur ton épaule ». D'abord, c'est le collectif CLCTF qu'on écoute avec Ready for Love à Viva 105.5.

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1: 6h35, on a Crave qui arrive avec une nouvelle comédie. Et c'est Pierre-Yves Roy-Desmarais qui sera la vedette de cette comédie-là. En fait, il est même auteur et idéateur de la comédie qui va s'appeler Détective numéro 1. On est en plein tournage en ce moment. Ce sera diffusé à l'hiver de 2027, réalisé par Alec Pronovo et porté par Raphaël Germain à la Script Édition. Je vous donne un peu l'info de la comédie, là. Oscar Bougie, ça c'est le nom du personnage de Pierre-Yves Roy-Desmarais. Détective privé, à 30 ans, va quitter le métier de détective, va retourner au cégep en design intérieur, va rencontrer trois filles qui vont devenir ses amies, là, à la demande d'absolument personne, qu'on dit dans le communiqué, va retourner un peu détective, va enquêter sur quelque chose d'intriguant et d'intéressant. Puis là, ça va partir là, de ce côté-là. Donc, dans la distribution, là, belle gang. Là. Claude Meunier, Diane Lavallée, Didier Lucien, François Letourneau, Laurence Leboeuf, Yves Jacques, notamment. Donc, ouais, on va avoir le temps de s'en reparler, mais j'ai vraiment hâte de voir ce que ça va donner. Détective numéro 1 sur Crave. Ensuite de ça, on aura en ligne dès le 17 août prochain sur la plateforme de l'ONF, onf.ca, c'est le titre. Donc ça, c'est pour l'Office national du film du Canada. On va avoir gratuitement à vous proposer trois nouveaux courts-métrages documentaires animés. On parle ici du monde de la santé, là. Donc on parle de la maternité, de l'adoption et de l'humanité des soins de santé. Donc ça s'appelle « Hôpital, mon amour » de Karine Califé, « Matrescence » d'Élisabeth Laferrière et « Perte ambiguë » de Fanny Laure Boursier. Donc, onf.ca dès le 17 août pour en savoir plus. Et on va terminer ça avec Clément Jacques qui sera de passage chez nous la semaine prochaine. C'est vraiment le fun, ça. Donc, le vendredi 7 août à 20h à la microbrasserie des Halles pour venir présenter son spectacle Iris. Et d'ailleurs, j'ai sorti sa plus récente chanson. C'est en collaboration avec Patrick Normand. Et j'ai choisi un petit bout où je voulais entendre les deux, là. Évidemment, ça s'appelle Father and Son.
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Quelle voix! Honnêtement, Clément Jacques, wow! Mais le mélange des voix, la guitare, la simplicité, en fait. Le vidéoclip est vraiment très bon, là. Allez le voir sur YouTube, mais je vous invite aussi à aller voir Clément Jacques, donc le 7 août à la microbrasserie des Haldes. La musique de Willie William maintenant pour Life is Life. C'est la vie! À Viva 105.5!

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1: 6h44, on a notre revue de presse de ce mercredi 29 juillet 2026 qui s'en vient. Mais avant ça, on aura Freds à écouter et Lou Adriane Cassidy à Viva 105.5.
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6h51, revue de presse avec le Journal de Québec et un article du bureau d'enquête d'abord. Enquête criminelle sur un groupe religieux concernant des allégations d'abus sexuels. L'armée de Marie est désormais dans la mire de la police de Québec. Et ensuite, un autre bon film québécois. C'est super, ça. On fait la critique de Rédemption 4 étoiles sur 5 avec Luc Picard, notamment. Journal de Montréal, peine bonbon pour un prof abuseur. François Durocher enseignait à l'école secondaire Curé Antoine Labelle de Laval au moment des crimes. Il a forcé une ado à avorter. Quand même, hein? Et Omnium Banque Nationale, tous les yeux seront tournés vers Félix Auger-Aliassime. Ce serait le fun que le gars gagne ici, là, à la maison. En même temps, là, j'ai bien l'impression que ça va être peut-être trop de pression pour lui. Il est capable d'en prendre, hein? C'est un pro, un vrai, un bon petit gars. Mais je ne sais pas. En tout cas, on va se croiser les doigts, on va espérer. Ensuite, sur lesoleil.com, séisme au Japon, bilan à 18 morts et les recherches continuent. D'ailleurs, ça, c'est un bilan là, qui a été mis à jour dans les dernières minutes. La Russie accuse le fondateur du réseau social Telegram de complicité de terrorisme et critique de Trump sur le Canada. L'opinion des républicains pourrait changer. Il a dit que les États-Unis n'avaient pas besoin ni du Mexique ni du Canada, que c'était plutôt l'inverse, que les deux pays avaient besoin des États-Unis. Ah, hein? Ça fait jaser. Ça fait réagir. Ça aussi, ça fait réagir sur latribune.ca. Congédié par texto. Une serveuse obtient réparation. Voyons donc. Honnêtement, là, c'est du gros n'importe quoi. Donc, hein? On te congédie, on écrit par texto, on donne pas de raison valable. Tout va bien. Les véhicules, les vols de véhicules sont en baisse au Québec. Et ce qui fait vraiment peur avec l'intelligence artificielle, c'est un article complet à lire de Michaël Bergeron. Donc, vous avez ça. Vous avez également de la lecture à faire, pas mal même, je dirais, via montetford.com avec beaucoup d'infos locales et régionales. On a la musique de Vincent Vallière maintenant pour vous. On va s'aimer encore. Vous êtes dans On part ça de même à Viva 105.5.

0: Il est exactement 7 heures, donc une première heure dans ce réveil du mercredi de compléter. On va poursuivre ça en force avec la plus récente de Taylor Swift. On va aller se promener une vingtaine d'années en arrière aussi avec une chanson de Céline Dion. On va jaser de météo et on aura de l'info, info nationale et internationale. Ça se fait ça avec notre journaliste Louis-Philippe Arnois-Harel. À Viva 105.5!
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2: Bon mercredi, ici Louis-Philippe Arnoirel. Le compte à rebours est lancé avant le début d'une possible grève qui pourrait voir 4400 agents de bord de WestJet rejoindre les piquets de grève dès dimanche. Les agents de bord de la compagnie aérienne située à Calgary se sont prononcés à 99% en faveur d'un mandat de grève à la mi-juillet. Depuis lors, d'intenses négociations sur une nouvelle convention collective sont en cours et la période de réflexion obligatoire touche à sa fin. Les précédents conflits de travail dans le secteur aérien ont entraîné une multiplication des annulations de vols quelques jours avant le début de la grève, qui doit être précédée d'un préavis de 72 heures de la part du syndicat. Cela signifie qu'à moins qu'un accord ne soit trouvé, certains vols pourraient commencer à être annulés dès vendredi. Une Canadienne accusée d'espionnage en Belgique restera en détention provisoire pour le moment. À l'issue d'une audience à huis clos qui s'est tenue hier, le parquet fédéral belge a indiqué que la suspecte resterait en détention provisoire. Le parquet avait annoncé samedi qu'une ressortissante canadienne d'origine chinoise avait été arrêtée pour espionnage et participation à une organisation criminelle. La suspecte, dont l'identité n'a pas été révélée, travaillait comme stagiaire au quartier général stratégique des puissances alliées en Europe de l'OTAN à Mons, en Belgique. Et toujours à l'international, le président américain Donald Trump et le président ukrainien Volodymyr Zelensky se sont rencontrés hier avant les funérailles du sénateur Lindsey Graham. Les deux dirigeants ont discuté de moyens permettant à l'Ukraine de produire ses propres armes puissantes, ainsi qu'à d'autres idées susceptibles d'aider le pays dans la guerre qu'il mène contre la Russie. Cette rencontre dans le bureau ovale, qui s'est également déroulée à huis clos, survenait à la suite d'une rencontre décisive lors du sommet de l'OTAN, qui s'est tenu plus tôt ce mois-ci à Ankara, en Turquie. Donald Trump avait alors annoncé que les États-Unis accorderaient à l'Ukraine une licence pour fabriquer des systèmes de défense Patriot. C'est ce qui complète vos actualités Arsenal Media. Passez une bonne journée sur nos ondes.
3: À la météo maintenant, c'est généralement nuageux. Ouais, c'est ce qu'on a présentement. Donc, ça pourrait être ça toute la journée. On pourrait même ajouter à ça des averses pour plus tard et un risque d'orage en après-midi, maximum de 24 et humidex à 29. Probabilité d'averses ce soir, cette nuit, minimum 16. Et demain, encore une fois, des nuages, des possibilités d'averses et un risque d'orage. Donc, c'est un peu en yo-yo, un peu en dents de scie, tout ça. Maximum 22, humidex 27 pour la journée de demain. Et présentement, centre-ville Thetford, on est à 18 degrés.

7h05. J'espère que ça va bien de votre côté. Ah, moi, ça va très bien. Je suis en forme sans bon sens. La forme olympique. Ouais, je me prépare pour les prochains Jeux olympiques. Non, pas tant que ça, là. Pas tant que ça, mais effectivement, je suis de bonne humeur, je suis en forme. Très content d'être là avec vous pour vous réveiller, débuter votre journée du mercredi. C'est Jason jusqu'à 8h45. Ensuite, ce sera Diane, hein? Diane Simard, pour Viva l'avant-midi. On va se parler de quelques trucs importants dans l'émission de ce matin. Notamment, il sera question du Biblioclub. Est-ce que vous savez c'est quoi? C'est un peu partout au Québec, notamment c'est chez nous, à Thetford. Plein de belles activités, je vous donnerai des infos là-dessus tantôt. On va se parler de hockey, principalement du hockey mineur Appalaches. Plein de nouvelles à vous donner à gauche, à droite, là, de ce côté-là. On va faire ça le temps d'écouter Céline Dion et I Drove All Night. Hein? C'est parti, mon kiki à Viva 105.5.

Il est 7h10. Vous êtes dans On part ça de même et je vous parle de hockey ce matin. Parce que même le 29 juillet, on parle de hockey. Ça arrête jamais, le hockey, en fait. Hein. Si vous avez des enfants là sportifs et là-dedans, ben vous le savez. Vous le savez, il y a des camps de hockey en ce moment. C'est à gauche et à droite. Des tournois, des matchs, des pratiques, des camps de perfectionnement. Il y a tout ça pour les joueurs, les défenseurs, les gardiens. Hein? On s'organise là pour être prêt à la prochaine saison. Donc là, ça m'amène à parler justement des inscriptions pour le hockey mineur qui sont en cours en ce moment avec Hockey mineur Appalaches. La date limite pour vous inscrire et inscrire vos jeunes, ça va être le 23 août prochain. Ça s'en vient, ça, là. C'est dans moins d'un mois. Et on a placé en ligne, sur la page Facebook, justement, Hockey mineur Appalaches, le tableau, en fait, des âges et des catégories. Ça a beaucoup changé, là, les appellations. Hein? Moi, quand j'étais plus jeune, là, quand j'ai commencé à patiner, là, ça s'appelait bébé patin ou bébé patine. Là. L'affaire de même. Donc, ça a commencé par là. Puis après ça, il y avait le pré-novice, le novice, Atom Pee-wee Bantam, Midget Junior. Hein? C'était ça. Là, on est rendu avec des lettres. Donc, M7, moins de 7 ans. Donc, les 4, 5, 6 ans là, peuvent s'inscrire là-dedans. M9, 7, 8 ans. M11, 9, 10 ans. M13, 11, 12 ans. M15, 13, 14. M17, 15, 16. M19, 17, 18. Et pour la catégorie junior, on dit 19, 20. 21, hein? on mêle les gens bien comme il faut. Mais dans le tableau, on a les années de naissance aussi qui sont associées avec la catégorie. On a aussi les territoires, évidemment, là, pour s'inscrire. Donc, le territoire Appalaches. Donc, c'est tout bien détaillé. Vous avez également le lien pour vous inscrire. Donc, allez faire votre tour si vous voulez, évidemment, que votre jeune continue ou si vous voulez que votre petit, là, votre petite, commence là, les 4-5

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1: Toute organisation qui se respecte, ça prend des bénévoles. Ça prend des bons bénévoles, des bénévoles impliqués, mais ça prend plusieurs bénévoles. Pas toujours les mêmes. Hein? On voit souvent les mêmes faces. C'est pas juste ces gens-là qui ont du temps à donner. Ça se peut pas, là. C'est impossible. Impossible. Vous avez probablement un peu de temps à donner pour être bénévole. Je sais pas, moi, dans un tournoi, là, pendant la saison, venez donner quelques heures. Pas plus que ça. 2-3 heures, mettons, un samedi matin, là. Et voilà, c'est réglé. Vous avez fait votre bénévolat. Il y a aussi des bénévoles qu'on recherche pour une plus grande charge de travail, si on veut, une plus grande implication. Mais ça, c'est vraiment le nerf de la guerre. Donc, on a besoin, entre autres, de 2 directeurs de catégorie M7, justement, pour les plus jeunes. Là, les besoins sont importants parce que les parents commencent souvent dans le milieu, savent pas trop comment ça marche, les pratiques, les équipes sont faites quand, comment ça se déroule tout ça, c'est quoi les catégories, etc. Donc, ces besoins-là sont importants. On a besoin d'un directeur de catégorie M22 et aussi un responsable aux commandites. Encore là, on a toute la description là, de ce que ça prend et c'est quoi, en fait, l'implication que ça fait sur la page Facebook Hockey mineur Appalaches. Donc là, c'est le temps. C'est le temps de vous inscrire, c'est le temps de vous impliquer. Merci de le faire, d'ailleurs, pour vos jeunes. C'est très gentil de votre part. La nouveauté de Taylor Swift maintenant. I knew it. I knew you. Vous êtes à Viva 105.5 et je vous souhaite un très, très bon réveil.

7h17. Est-ce que vous savez c'est quoi? Le Biblioclub. Ouais, ça c'est avec l'Association des bibliothèques publiques du Québec. Et d'ailleurs, cet été, on invite les familles, là, les jeunes et les ados. Ça, je vous explique.

ça dans quelques secondes, là, jusqu'à la fin du mois d'août, à participer à une deuxième année du Biblioclub. Donc, on est présent, en fait, dans près de 200 bibliothèques publiques partout au Québec, avec tout plein de belles activités culturelles, des jeux questionnaires, des concours. Et on dit que, bon, à la base, là, on avait lancé ça pour les jeunes de 3 à 12 ans. Et là, cette année, on ajoute les ados dans la loupe. Donc, on dit de 13 à 17 ans. Donc, un club de lecture québécois sous le thème « Mystère et enquête ». Donc, on va évidemment permettre aux jeunes de lire. Ça, c'est important. D'apprendre à aimer à lire. Des fois, on part avec des affaires super compliquées, là. Des livres où il y a trop de pages, trop écrit petit. Comment c'est ça de façon simple, hein? Des gros caractères, des images, des histoires, le fun. Et après ça, là, ça pique la curiosité, puis là, les enfants veulent en savoir un peu plus. Puis si on part ça très tôt, les ados, mettons, après, vont se promener avec un livre sous le bras, là, hein? En temps libre et tout ça, on lâche un peu les écrans, on s'assoit tranquille à l'extérieur, dans le hamac, puis on lit pendant les vacances. C'est parfait, ça. Vraiment. Donc là, cette affaire-là, là, cette invitation-là, on dit aux jeunes d'enfiler leur chapeau de détective, d'aller dans les bibliothèques locales pour voir justement les programmations d'activités qu'on a. On a des concours également. Vous pouvez aller sur biblioclub.ca. Question d'en savoir un peu plus. D'ailleurs, j'ai fait ça dans les dernières minutes. Ensuite, en haut de page à droite, on clique sur bibliothèque, bibliothèque participante. Puis là, on voit toutes les régions. Bon, on descend. Oh! Chaudière-Appalaches. Ah! Thetford Mines! Ouais, Thetford Mines est là. Donc, vous cliquez là-dessus et vous arrivez sur le site villethetford.ca, là, justement dans la section « Ose lire » des bibliothèques publiques. Donc, on est là-dedans. On participe à ça. Donc, biblioclub.ca pour en savoir un peu plus. Et justement, moi, c'est ce que je vous invite à faire. Des fois, avec les plus jeunes, là, leur raconter des histoires avec de l'émotion puis tout ça, comme des acteurs, là. C'est parfait, ça aussi, c'est vraiment super. La musique de Cain, voici La maison est grande à Viva 105.5.

0: 7h23, la musique de Luis Fonsi et Demi Lovato pour vous dans les prochaines minutes. La question extrême, hier on a trouvé, oh, c'est bon, on est sur une séquence d'une bonne réponse en une journée. C'est toute une séquence, hein? Deux en deux, on est capable. On est capable de faire ça. On va jaser de météo et d'infos également à Viva 105.5.
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0: Du 1er au 6 septembre, ce sera la présentation de l'édition 2026 du Festival du Bœuf d'Inverness. Et hier matin, je vous ai parlé de la programmation musicale qui va être électrique. Ah, ça va être bon! Ça va être bon. Ce matin, je vous parle des rodéos. 4 au total. 3, 4, 5, 6 septembre, 19h30, dans l'arène, avec la finale, en fait, de l'équipe de rodéo du Québec. Donc, ça va être relevé à souhait. On aura 4 soirs de danse aussi, 4 journées de danse. 3, 4, 5, 6 dans le chapiteau de danse Desjardins. Donc, vous avez tous les détails de la programmation en ligne. Également, la possibilité d'acheter vos billets directement sur festivaldubœuf.com.

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4: Bonjour, ici Boris Chassagne. Le nombre de réclamations pour des vols de voitures a chuté en 2025 au Québec. C'est ce qu'indiquent les chiffres publiés mardi par le Groupement des assureurs automobiles. Le GAA, qui note un recul de 31,5% du nombre de réclamations logées auprès des assureurs en matière de vol automobile, près de 4560 véhicules ont été volés en 2025. Il s'agit du plus bas niveau observé depuis 2016. Les efforts de prévention et de lutte contre le vol automobile portent leurs fruits, explique le directeur de l'estimation et des plans d'assurance au GAA, Dave Cavallaro. Le Toyota Tundra 4 portes et l'Acura TLX 4 portes ont été les deux modèles les plus prisés par les voleurs. Les plus récentes statistiques du GAA montrent également que le coût moyen des réclamations liées cette fois aux collisions a plus que doublé en 10 ans. En 2025, il s'élevait à 8 638 $ contre 4 083 $ il y a 10 ans. Les écoles privées du Québec veulent donner un coup de main au réseau public en accueillant davantage d'élèves éprouvant des difficultés d'apprentissage et d'adaptation. Leur fédération demande au ministère de l'Éducation du Québec de lui accorder le permis qu'il lui faut afin de lancer un projet pilote dans une dizaine d'écoles secondaires de la province. Et Quincy Guerrier, le joueur étoile de l'équipe de basketball de l'Alliance de Montréal, lancera à l'été 2027 le campus 803. Ce campus sera conçu comme un complexe estival d'apprentissage et de développement de saines habitudes de vie par le basketball. Quincy Guerrier a décidé de l'ériger dans la nature de Saint-Joseph de Coleraine, sur le site revampé de l'auberge des Trois-Monts. Voilà, c'était vos manchettes. 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
5: Pour ce qui est des détails de la météo, maintenant, c'est nuageux. Ce sera ça aujourd'hui avec 60% de probabilité d'averse et un risque d'orage en après-midi avec un maximum de 24 et humidex à 29. Un minimum à 16 pour ce soir, cette nuit. Normal de saison à 13 degrés. Un 60% d'averse également. Et demain, nuages, possibilité d'averse et risque d'orage en après-midi. Maximum à 22 et humidex à 27. Et présentement, on est à 18 degrés.
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5: On part avec la question d'hier. Hein, selon un récent sondage, 45% des Canadiens disent qu'ils n'organiseraient jamais ce type d'événement. Il y a quelqu'un qui avait trouvé la bonne réponse. C'est parfait, ça. C'était une fête de révélation du sexe du bébé, là. Un gender reveal party. Donc, c'était ça, la bonne réponse d'hier. Aujourd'hui, seulement 6% des gens, c'est pas beaucoup, là, seulement 6% des gens disent qu'ils n'aiment qu'une sorte de ceci. De quoi s'agit-il? Seulement 6% des gens disent qu'ils n'aiment qu'une sorte de ceci. De quoi s'agit-il, selon vous?
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5: Je pense que celle-là aussi, on est capable, en masse, de trouver la bonne réponse. Oh, ouais! Je vous fais confiance. Hey, deux en deux, ce serait toute une séquence, ça, là. Vous pouvez m'appeler et me texter. Et où, là, me texter? 418-335-7533. 418-335-7533. Vous pouvez me laisser uniquement une réponse. Vous pouvez m'en laisser deux, trois. Sur le fly, comme dirait l'autre. Pas de problème, là. Ça peut se faire Messenger, page Viva 105.5. Sur Facebook ou courriel en ligne, site web viva105.5.com. Donc, on part ça là. On a une demi-heure devant nous, une belle demi-heure. On va prendre plein de réponses Puis à la fin de cette demi-heure-là, on vous donnera la bonne réponse du jour. Les trois accords et cœurs de pirates en collaboration pour toujours les vacances. Et collaboration tout de suite, Louis Fonsi de Milovato pour échapper la culpa à Viva 105.5. Hey Fonsi.

7h37. Vous êtes dans On part ça de même et notre question extrême du jour est la suivante. Seulement 6% des gens disent qu'ils n'aiment qu'une seule sorte de ceci. De quoi s'agit-il? Plein de bonnes réponses, vraiment. Réjeanne a répondu du fromage. Ouais, des fois, c'est vrai, hein? On va aller chercher juste cette sorte-là spécialement, pas les autres. C'est pas bon, hein? José m'a appelé en disant de la pizza. Elle, c'était pizza, pepperoni, fromage. Pas plus compliqué que ça, hein? That's it. Laurie, le ketchup. Et Anne va à peu près dans le même sens avec le beurre d'arachide. Donc là, ketchup et beurre d'arachide, souvent les gens se disent, moi j'achète telle marque, là, on fera pas de pub là, ce matin, mais j'achète cette marque-là, parlez-moi pas des autres, là. C'est pas bon, c'est pas ça que je veux. C'est ça un peu. Mais là, le 6%, là, hein, c'est ce chiffre-là, là, ce pourcentage-là qu'il faut retenir pour essayer de l'avoir. Parce que malgré le fait que ce soit des super bonnes réponses, je vous l'accorde, là, vraiment, c'est pas la bonne réponse encore. Donc seulement 6% des gens disent qu'ils n'aiment qu'une seule sorte de ceci. De quoi s'agit-il? Vous pouvez continuer de répondre. Vous avez encore presque 20 minutes pour le faire. 418-335-7533 pour m'appeler ou me texter. 418-335-7533. La musique d'Amir. Voici On dirait à Viva 100.

0: 7h42, une chronique sur le monde culturel. Ça s'en vient. Le temps d'écouter Morgan Wallen avec Last Night à Viva 105.5.
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1: Showbiz. 7h47, on a Crave qui arrive avec une nouvelle comédie. Ça s'appelle Détective numéro 1. Et c'est Pierre-Yves Roy-Desmarais qui sera le détective numéro 1. Donc, la vedette de cette comédie-là. En fait, il est aussi auteur et idéateur de la série. Son personnage, Oscar Bougie, détective privé à 30 ans et forcé de quitter le métier, va se retrouver sur les bancs d'école au cégep en design d'intérieur. Va rencontrer, trois filles qui vont devenir ses amies. Puis là, à un moment donné, il va comme replonger dans ce rôle de détective là, pour résoudre quelque chose. Là, ça va être de fil en aiguille, un peu tout croche son affaire. C'est ça. Donc, hiver 2027 présenté sur Crave. C'est en plein tournage en ce moment. Dans la distribution, on aura également Claude Meunier, Diane Lavallée, Didier Lucien, François Létourneau, Laurence Leboeuf, Yves Jacques. Wow! Quelle belle distribution. Ensuite de ça, on aura en ligne, dès le 17 août prochain, trois courts-métrages sur l'univers de la santé sur le site de l'Office national du film du Canada, donc onf.ca. Pas plus compliqué que ça. Ça va s'appeler « Hôpital, mon amour » de Karine Califé, « Matrescence » d'Élisabeth Laferrière et « Perte ambiguë » de Fanny Laure Boursier. Donc, on parle d'animation, on parle de documentaire. On va avoir des récits qui vont être profondément humains, évidemment. Ça va être sensible et tout ça, là. Donc, on parle d'enjeux de la société, de quête identitaire également. Donc, on a les détails de ça, onf.ca. Il y a Clément Jacques, qui sera de passage à Thetford, ben oui, à la microbrasserie des Haldes, le vendredi 7 août 20h, pour venir présenter son spectacle Iris. D'ailleurs, j'ai sorti une chanson, là, ah, c'est magnifique. C'est une collaboration avec Patrick Normand, ça s'appelle Father and Son.
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Quelle belle collaboration et quelle voix de Clément Jacques là-dessus, Father and Son. Donc, il sera de passage le vendredi 7 août 20h à la microbrasserie des Haldes. Donc, l'invitation est lancée. La plus récente de Jean-François Posé maintenant. Ça s'appelle « Emmêlé dans ses cheveux ». Vous êtes dans « Pense ça de même » à Viva 105.5. Tu m'attends.

0: 7h59, question extrême aujourd'hui. Seulement 6 % des gens disent qu'ils n'aiment qu'une seule sorte de ceci. Fernand m'a appelé là, dans les dernières minutes, m'a donné deux réponses. La bière et la bonne réponse du jour. Yes! On est deux en deux, les amis. C'est parfait, ça. La bonne réponse était de la crème glacée. Ah oui, c'est ça. Des fois, on est attaché hein, à une sorte bien précise. On a la musique, notamment pour vous, de Bryan Adams et de Pink. On va jaser de météo et d'infos aussi à Viva 105.5.
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2: Bon mercredi, ici Louis-Philippe Arnoirel. Le compte à rebours est lancé avant le début d'une possible grève qui pourrait voir 4400 agents de bord de WestJet rejoindre les piquets de grève dès dimanche. Les agents de bord de la compagnie aérienne située à Calgary se sont prononcés à 99% en faveur d'un mandat de grève à la mi-juillet. Depuis lors, d'intenses négociations sur une nouvelle convention collective sont en cours et la période de réflexion obligatoire touche à sa fin. Les précédents conflits de travail dans le secteur aérien ont entraîné une multiplication des annulations de vols quelques jours avant le début de la grève, qui doit être précédée d'un préavis de 72 heures de la part du syndicat. Cela signifie qu'à moins qu'un accord ne soit trouvé, certains vols pourraient commencer à être annulés dès vendredi. Une Canadienne accusée d'espionnage en Belgique restera en détention provisoire pour le moment. À l'issue d'une audience à huis clos qui s'est tenue hier, le parquet fédéral belge a indiqué que la suspecte resterait en détention provisoire. Le parquet avait annoncé samedi qu'une ressortissante canadienne d'origine chinoise avait été arrêtée pour espionnage et participation à une organisation criminelle. La suspecte, dont l'identité n'a pas été révélée, travaillait comme stagiaire au quartier général stratégique des puissances alliées en Europe de l'OTAN à Mons, en Belgique. Et toujours à l'international, le président américain Donald Trump et le président ukrainien Volodymyr Zelensky se sont rencontrés hier avant les funérailles du sénateur Lindsey Graham. Les deux dirigeants ont discuté de moyens permettant à l'Ukraine de produire ses propres armes puissantes, ainsi qu'à d'autres idées susceptibles d'aider le pays dans la guerre qu'il mène contre la Russie. Cette rencontre dans le bureau ovale, qui s'est également déroulée à huis clos, survenait à la suite d'une rencontre décisive lors du sommet de l'OTAN, qui s'est tenu plus tôt ce mois-ci à Ankara, en Turquie. Donald Trump avait alors annoncé que les États-Unis accorderaient à l'Ukraine une licence pour fabriquer des systèmes de défense Patriot. C'est ce qui complète vos actualités Arsenal Media. Passez une bonne journée sur nos ondes.
3: À la météo, des nuages, des possibilités d'averse, un risque d'orage pour cet après-midi. Maximum 24, humidex 29, un peu de pluie aussi. Ce soir, cette nuit, minimum 16 et demain, à peu près la même chose. Nuages, averses, risque d'orage en PM, maximum 22, humidex 27. En ce moment, on est à 19 degrés.

météo hier dans l'émission. Je vous parlais de jeudi, vendredi, samedi, de trois belles journées ensoleillées avec de la chaleur. Là, le portrait a changé. Donc, ça peut rechanger encore. Vous allez me dire, ben oui, c'est sûr. Mais là, le soleil, probablement juste vendredi, ça va être quand même chaud, mais pas trop de soleil pour les prochains jours. On va se croiser les doigts, on va espérer que ça revienne. C'est Jason qui est là jusqu'à 8h45. Ce matin, on aura le lunch 80-90-2000 entre midi et 13h tantôt avec Tommy Coder. Et on va vous donner un avant-goût de ça. Chanson de 84, Somebody de Bryan Adams. Ça s'en vient. On va jaser aussi avec un artiste qui s'appelle Mick Bourgoin. Il sera de passage au Festival Relief du Mont Adstock. Ça s'en vient, c'est au mois d'août. On va lui parler tantôt. Le temps d'écouter Pink et Trust Fall à Viva 105.5.

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2: Il est 8h14 et là, ce qu'on va faire, c'est d'aller le retrouver en bout de ligne. C'est un artiste qui sera de passage dans la région pour le festival Relief au mois d'août. Ça s'en vient assez rapidement, merci. Son nom, c'est Mick Bourgoin. Bon matin à toi, Mick.
3: Hey, salut, ça va?
2: Ça va très bien, toi-même?
3: Ben oui, ça va, merci.
2: Yes, yes. Avant là, de parler de ton passage, là, toi, tu seras là le 8 août sur la scène au Mont Attitoc au Festival Relief. J'aimerais ça qu'on parle de toi d'abord. Qui est Mick Bourgoin pour les gens qui nous écoutent, là?
3: Je suis un artiste émergent, si je peux dire. Ça fait quand même depuis 2023 que j'ai starté ma musique solo, dans le fond, mes compos. Mm-hmm. Puis j'essaie de faire mon chemin à travers des chansons vraies, des histoires authentiques. Puis j'essaie de parler au plus de monde possible dans mes paroles.
2: Et c'est sûr que c'est parti quand t'étais petit cul, excuse-moi l'expression. C'est sûrement parti de très, très loin, hein, cette passion-là pour la musique, là.
3: Ouais, exact. J'ai parti ça. Ben, c'est mon père dans le fond qui m'a donné ça, un peu la passion de ça. Je me rappelle, il me disait, je m'en rappelle pas, c'est pas vrai, c'est lui qui me l'a dit parce que j'étais trop jeune. Mais il m'a dit qu'on marchait dans la rue, j'avais comme 4-5 ans, puis il m'avait dit papa, un jour je vais être chanteur, tu sais. Fait que ça fait vraiment longtemps. Lui jouait de la guitare, puis après ça, ben c'est ça. Il m'a donné la passion un peu de la musique, puis c'est resté là depuis.
2: Et c'est quoi, mettons, tes influences? Si on remonte à loin, pas dernièrement, mais mettons, quand t'étais jeune, qu'est-ce que t'écoutais? Qu'est-ce que t'aimais? Qu'est-ce qui te passionnait en tant qu'artiste, là?
3: Ben, moi, ça a joué dans beaucoup de, de générations, parce que quand j'étais jeune, c'était plus du Simple Plan, du Good Charlotte, puis c'est le côté emo un peu, là, de ça. Puis après ça, ouais. Puis après ça, ben avec mon père, j'ai fait un groupe des années 50. Fait que c'était à Robeson, Elvis, Polenka, Pierre Lalonde, tout ce qui est années 50, 60. Mm-hmm. Puis ben aujourd'hui, ben c'est plus d'aujourd'hui, justement.
2: Et là, tes influences à toi, là, en tant qu'artiste, ça ressemble à quoi? C'est quoi ton style de musique, mettons, là?
3: C'est tellement dur à dire parce que j'ai tellement de mélanges.
2: Ouais.
3: J'ai mes influences des années 50, le côté avec les accords mineurs, tu sais, qui va toucher un peu les sentiments. J'aime ça un peu le rock, le country aussi, le new country, mais en même temps, j'essaie de garder un peu mon côté Mick Bourgoin qui est pas du country, tu sais, mais c'est du folk, country, rock, pop, commercial. Il y a Andy, tu sais, il y en a tellement, là. C'est tant que j'aime la toune. Ouais, c'est vraiment ça pour vrai.
2: Ah, c'est bon, c'est parfait, c'est parfait. Là, si on s'en va vers le Festival Relief, justement, je regardais la programmation, là. Franchement, c'est une très belle programmation. J'ai vu notamment Chloé Leclerc qui sera là le 7 août. C'est une solide artiste, là, vraiment, elle aussi. Toi, tu vas être là le samedi soir, le 8 août. C'est à 21h ton spectacle. Donc là, les gens qui vont aller au Festival Relief au Mont Attitoc, qui vont aller voir Mick Bourgoin, on s'attend à quoi comme perfo, là?
3: On s'attend à ce que ça soit vraiment nice parce que je vais être formule solo.
2: Okay.
3: Puis c'est quand même intime parce qu'on est comme dans le centre de la montagne. Mm-hmm. Puis il y a les food trucks, il y a tout. Puis je vais faire toutes mes compositions. Il va y avoir des covers, il va y avoir l'éclairage va être écœurant. Puis je vais essayer de faire une formule un peu différente aussi. Même si je suis solo, je vais avoir des trams aussi qui vont me backer. Fait que ça va faire de quoi de vraiment cool. Puis c'est comme une place tellement familial, c'est comme spécial, c'est plein air, mais en même temps, t'es proche du public, puis fait que j'ai vraiment hâte d'y être, là.
2: Tu t'accompagnes à la guitare, est-ce que d'autres instruments sur place aussi?
3: Je m'accompagne à la guitare.
2: That's it.
3: Yes, sir.
2: Ah, c'est parfait, c'est parfait, c'est parfait. Donc, là, oui, effectivement, là,

0: endroit, premièrement, le Mont Adstock, c'est magnifique, là. Mais je regardais la programmation aussi. Tu sais, juste avant toi, il va y avoir un humoriste qui va être là, Sébastien Haché. Donc, on est vraiment dans la variété, dans le festif, dans le familial de tout ça. Juste après, il y aura un feu de joie, il y aura un DJ aussi. Donc, c'est très cool comme événement.
1: Ouais, vraiment.
0: Et les gens qui voudraient en savoir un peu plus, qui voudraient te suivre peut-être, acheter ta musique, savoir un peu qui est Mick Bourgoin en tant qu'artiste, on te suit où? On fait ça comment, là?
1: Sur les réseaux sociaux, Facebook, Instagram, TikTok, je fais des vidéos drôles quand même. Puis, c'est Mick Bourgoin, fait que M-I-C, pas M-I-C-K, ouais. Mick Bourgoin. Puis allez me faire un petit pouce, un petit salut, puis je réponds à tous les commentaires à n'importe qui, là, fait que c'est ça, sur les réseaux.
0: Yes, ben honnêtement, je suis très content de t'avoir parlé ce matin, les auditeurs et auditrices qui sont à l'écoute. Donc, si on découvre Mick Bourgoin, ce sera ça, comme on dit, de gagner. Et on invite les gens à aller te voir sur scène, donc le samedi 8 août à 21h au Festival Relief du Mont Adstock. Je te souhaite une très belle journée, Mick, et merci pour les quelques minutes de ce matin.
1: Merci à toi. Bonne
0: Salut.
1: Journée.
0: Bye-bye. Donc, Mick bye-bye. Bourgoin, avec qui on vient de jaser.

0: 8h22, entre autres pour vous, dans les prochaines minutes, en musique, Ed Sheeran avec Camera. On va avoir également les plus récents détails de la météo. Et on va se jaser d'infos, hein? Infos locales et régionales. Et ça se fait avec notre journaliste Boris Chassagne. À Viva 105.5!
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2: Je veux faire un petit peu de pouce, un petit peu de millage concernant le festival Relief. On a reçu en entrevue dans les dernières minutes Mick Bourgoin qui sera là le samedi soir. Et le vendredi soir, il y aura Chloé Leclerc, une artiste que j'adore, que je vous invite d'ailleurs à aller découvrir. Et le festival Relief au Mont-Adstock s'est présenté les 7, 8 et 9 août prochains. Il y a une belle zone familiale. Vous pourrez jouer au badminton, aux quilles finlandaises. Il y aura du yoga aussi le samedi et le dimanche matin, des exposants, des food trucks, Mia Eco, entre autres pour des bagels et des biscuits maison, la zone des jeunes avec jeux de cartes, des livres, table de ping-pong, des conférences avec entre autres Sylvain Thibodeau qui est le fondateur du festival. Donc vous allez franchement découvrir premièrement un décor enchanteur avec le Mont Adstock, un panorama incroyable. Donc vous allez avoir tout plein de belles activités. Donc Facebook, Instagram pour en savoir plus. En ligne, festivalrelief.ca.

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2: Bonjour, ici Boris Chassagne. Le nombre de réclamations pour des vols de voitures a chuté en 2025 au Québec. C'est ce qu'indiquent les chiffres publiés mardi par le Groupement des assureurs automobiles. Le GAA, qui note un recul de 31,5% du nombre de réclamations logées auprès des assureurs en matière de vols automobiles, près de 4560 véhicules ont été volés en 2025. Il s'agit du plus bas niveau observé depuis 2016. Les efforts de prévention et de lutte contre le vol automobile portent leurs fruits, explique le directeur de l'estimation et des plans d'assurance au GAA, Dave Cavallaro. Le Toyota Tundra 4 portes et l'Acura TLX 4 portes ont été les deux modèles les plus prisés par les voleurs. Les plus récentes statistiques du GAA montrent également que le coût moyen des réclamations liées cette fois aux collisions a plus que doublé en 10 ans. En 2025, il s'élevait à 8 638 $ contre 4 083 $ il y a 10 ans. Les écoles privées du Québec veulent donner un coup de main au réseau public en accueillant davantage d'élèves éprouvant des difficultés d'apprentissage et d'adaptation. Leur fédération demande au ministère de l'Éducation du Québec de lui accorder le permis qu'il lui faut afin de lancer un projet pilote dans une dizaine d'écoles secondaires de la province. Et Quincy Guerrier, le joueur étoile de l'équipe de basketball de l'Alliance de Montréal lancera à l'été 2027 le campus 803. Ce campus sera conçu comme un complexe estival d'apprentissage et de développement de saines habitudes de vie par le basketball. Quincy Guerrier a décidé de l'ériger dans la nature de Saint-Joseph de Coleraine sur le site revampé de l'auberge des Trois-Monts. Voilà, c'est à vos manchettes. 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
3: On a maintenant à la météo des nuages, beaucoup de nuages. D'ailleurs, c'est un peu ça, hein? C'est un peu ça qu'on a depuis le début de la journée. On a des possibilités d'averses à 60% pendant la journée. Un risque d'orage aussi cet après-midi, maximum 24 et humidex à 29. Nuages, 60% d'averses ce soir, cette nuit, minimum 16 nuages. Possibilité d'averse demain aussi, risque d'orage en après-midi. Ouais, on a toujours la même cassette, là. Maximum 22 et humidex à 27 degrés. Vendredi, pour l'instant, on parle de soleil et nuages avec 25 comme maximum. Si on peut avoir ça au moins, ce sera déjà ça de gagner. Et en ce moment, centre-ville Thetford, on est à 19 degrés.
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3: Vous connaissez Ed Sheeran, évidemment. C'est un artiste international. Le gars a la cote. Il est vraiment très bon. Semble très gentil aussi. Je le connais pas personnellement. Mais il m'a l'air vraiment sympathique comme gars. Et c'est pas juste un chanteur. Le gars aime ça aussi collaborer à gauche, à droite avec différents artistes. C'est ce qu'il a fait d'ailleurs avec un groupe américano-international, Cat Side. Donc, ça vient, ce groupe-là, de dévoiler la chanson qui s'appelle Animal. C'est le deuxième extrait de son EP Wild qui va sortir très bientôt, le 14 août prochain. Donc, chanson coécrite avec Ed Sheeran. Hein? Ça se glisse bien, ça, dans une conversation. Et il y a le vidéoclip aussi qui a été lancé dernièrement. Et on voit d'ailleurs dans le clip un caméo avec Demi Moore. Ouais, OK. T'as Demi Moore dans ton vidéoclip. Ben, c'est pas pire, ça, pantoute. Et d'ailleurs, Cat's Eye est partie là, de ce phénomène des Dream Academy, émission de télé-réalité. Et là, ben, ça semble parti. Donc, on surveille ça. Et parlant d'Ed Sheeran, ben, on va écouter l'excellente chanson Camera. Vous êtes dans On passe ça de même jusqu'à 8h45 à Viva 105.5.

36. 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Le coût des réparations pour les voitures, hein, c'est incroyable. D'ailleurs, on a réalisé une nouvelle étude, là. C'est le groupement des assureurs automobiles qui a sorti ça et on parle du coût moyen des réclamations après un accident de voiture qui a plus que doublé depuis 10 ans. C'est incroyable, hein? Donc, on regarde ça, quelques chiffres. Donc, on parle de coût moyen des sinistres liés aux collisions. 8 638 $ en 2025 et c'était 4 083 $ 10 ans plus tôt. Donc, on est même à plus que le double. On parle du nombre d'accidents sur les routes. Cependant, ça, il y a eu une petite diminution. Donc, 184 982 en 2015 à 179 856 en 2025. Bon, vous savez un peu ce qui explique, hein, les hausses de ces coûts-là. Évidemment, dans le temps, là, moi, quand j'ai appris à conduire, les voitures, c'était quatre roues, un volant, de la tôle. Puis c'était pas mal ça, hein? Ah oui, il y avait une petite radio cassette. Ah oh, ouais, ça c'était important, la petite radio cassette. Là, maintenant, c'est full technologique, full électronique là-dedans. Donc c'est rendu des grosses bébelles qui coûtent cher. Donc effectivement, quand il y a de la réparation à faire, un accident, ben là, si on entre dans l'électronique et tout ça à travers ça, la bébelle, ça augmente, hein? Ça augmente. Le coût, évidemment, de réparation. Donc ça, c'est le premier volet, hein? Puis ça ira pas en diminuant, je penserais pas. Ensuite de ça, pour les vols d'auto, ça, c'est en baisse. D'ailleurs, on en parle ce matin dans nos différents bulletins. Donc, on dit que le nombre de vols de véhicules l'an dernier a diminué. On est à 4559 réclamations. On parle d'une baisse de 31,5% par rapport à l'année précédente et du niveau observé le plus bas depuis 2016. C'est bien tant mieux. Il reste encore trop de vols, hein? On voit ça passer souvent. Je viens de faire voler mon auto et tout ça, là. On dit d'ailleurs dans les régions les plus vulnérables au Québec, on parle de Montréal, Laval, Mauricie, Lanaudière, centre du Québec. Qu'est-ce qu'on peut faire, là, avant de finir l'émission? Qu'est-ce qu'on peut faire pour éviter ça, là, pour être moins, comme on dit, propice à se faire voler son véhicule? Le stationner dans la cour, c'est sûr. Des fois, on le laisse dans la rue, là. C'est moins évident, là, si on laisse ça dans la cour versus la rue pour un voleur. On verrouille? Ben oui, on verrouille. Hey, l'impression que souvent, on l'oublie, ce petit bout-là. On verrouille pas tout le temps les portes de l'auto, donc ouais. C'est comme une espèce de bar open, là. Ensuite, t'as peut-être un système anti-vol, un système d'alarme, ça pourrait être bien. Des caméras aussi dans la cour, à la maison, avec vue justement sur le stationnement, tu sais. Ça peut dissuader, là, tu regardes, hop, non, il y a une caméra, là, pas me faire voir. Donc effectivement, il y a comme plusieurs trucs, là, mais faut être vigilant. Il faut y penser. Demain, je serai là entre 6h et 8h45. Entre autres, demain, j'aurai une entrevue à faire avec Alain Lessard, qui va venir nous parler de la pièce de théâtre qui s'appelle « Du Nord ». C'est présenté à Saint-Georges. Donc, on vous donne toutes les explications et tous les détails de ça demain avec lui. Je vous souhaite une très, très belle journée. On se laisse avec King Melrose et vient nous rejoindre à Viva 105.5. Et on se dit à demain.

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Dans ma petite poche arrière, un bon truc à vous donner, là. Si vous n'avez pas le goût de vous arranger les cheveux cet été, de faire un coup vite, il y a un accessoire très tendance qui peut sauver une vie. Alors, j'aurai l'occasion de vous en reparler, évidemment, parce que nous autres, on aime ça d'être en mode solution, hein, on va se le dire. Parlant de ça, le petit truc très, très simple de Mitsu pour gérer ces fameuses crises de panique qu'elle a souvent confondues avec le trac. Alors, je vous en reparlerai également dans

spectre, évidemment. Mitsou qui revient à l'avant-scène, c'est vraiment le fun là, de la revoir et elle a publié un papier vraiment intéressant. Le 7 jours nous racontait ça il y a à peine un mois sur ces crises de panique qu'elle a longtemps confondues avec du simple track avant de monter sur scène. Ça partait de l'époque de Adlib en 88 jusqu'à aujourd'hui. Elle dit « Les crises de panique m'affligent ». Alors, le plus curieux, c'est que j'ai toujours pensé que c'était juste du track. Donc, elle avait vraiment un comme un stress.

attaque, mais c'est vraiment des symptômes d'une crise de panique. Et là, il a découvert une application mobile qui l'a vraiment aidé. Ça s'appelle Repi Relax. R-E-P-I-R-E-L-A-X. Et elle dit que ça présente des techniques de cohérence cardiaque, ça l'aide beaucoup. Elle explique que cette formule-là de respiration rythmée aide à calmer le système nerveux et à réduire les manifestations physiques du stress. Alors, c'est sûr que c'est quelque chose à essayer. Si jamais c'est votre cas également, elle dit que ça l'a sauvé en lui permettant de se détendre à beaucoup d'occasions. Voici Maroon 5 à Viva.

Exactement, sorti de notre film culte Dirty Dancing, c'est juste du bonheur qui s'invite à Viva pour nous autres les filles dans les prochaines secondes avec Jennifer Warnes et Bill Medley sur The Time of My Life à Viva. 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

À venir dans quelques instants, le duo de Alicia Moffett et Fouki dans Viva la Vent Midi. Il y aura Ray également avec Where is My Husband et également Usher avec Snoop Dogg, entre autres, et Justin Bieber à venir dans un petit instant. Et là, ben, Justin Bieber, on commence à le voir pas mal, là. Il a participé au spectacle de la mi-temps de la Coupe du Monde de soccer le 19 juillet dernier. On l'a vu également à Coachella. Et puis, on dirait que, hein, il apparaît un peu partout.

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offerte en nouveauté le 24 juillet dernier. Alors, c'est disponible sur toutes les plateformes. Et je vous le dis, si vous êtes dans le même état d'esprit qu'elle, vous allez en pleurer un bon coup. Mais ça a l'air d'être drôlement efficace comme remède. Si on se fie à son apparence, elle a l'air d'aller beaucoup mieux. Et c'est tant mieux. Oui, faut se rappeler que ça passe, hein, les peines d'amour. Ça a pas l'air d'être ça sur le coup, mais à un moment donné, ça passe. William Cloutier et Claude Bégin, maintenant, à Viva.

0: ça peut marcher et hop, on le noue sur les cheveux et c'est réglé. À venir dans un instant, Lady Gaga et Bruno Mars à Viva.
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7: Bonjour, ici Boris Chassaigne. Un comité de citoyens de Lac-Mégantic s'oppose au projet de voie de contournement ferroviaire qui vient d'être autorisé par l'Office des Transports du Canada. Il réclame un référendum sur le projet. Une pétition circule à cet égard. Elle aurait déjà recueilli près de 600 signatures. Selon Francis Paré du comité citoyen de Lac-Mégantic, plusieurs citoyens considèrent qu'un projet de cette ampleur qui va modifier le territoire, l'environnement, les terres agricoles, les milieux humides et le quotidien de plusieurs générations méritent que la population ait son mot à dire. Près de 380 000 $ d'objets prohibés et de contrebande ont été saisis en juin dans trois établissements de détention du Québec. Les services correctionnels ont procédé à 5 opérations majeures au total, dont 2 dans les établissements de Québec et de Trois-Rivières et 1 à Hull. Ils y ont saisi des produits du tabac, des stupéfiants et des cellulaires, mais aussi des accessoires de fumeurs et de téléphonie mobile. C'était vos manchettes.
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ses beaux-parents, l'auto-construction en plus d'une maison bigénérationnelle. Et l'affaire, c'est que c'est le fun parce qu'on va pouvoir suivre cette nouvelle aventure à travers 10 épisodes de 30 minutes. Ça va être

0: La chanson thème du tout nouveau Histoire de jouets 5, I Knew It, I Knew You par Taylor Swift dans Viva l'avant-midi. Ça a été confirmé cette semaine. Le film a dépassé le milliard de dollars d'amassé au box-office mondial, rien de moins. On a Olivier Dion qui s'invite maintenant à Viva. Je vous souhaite un bon milieu de semaine.
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0: concert parisien du chanteur en 1988 lors de sa première tournée solo a trouvé ses distributeurs et la sortie en salle est prévue à la fin de l'année 2026. Alors on va surveiller, c'est bien certain. Et c'est avec le hit Fate qu'il s'invite dans un instant Viva. Restez là.
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7: Bonjour, ici Boris Chassaigne. Un comité de citoyens de Lac-Mégantic s'oppose au projet de voie de contournement ferroviaire qui vient d'être autorisé par l'Office des Transports du Canada. Il réclame un référendum sur le projet. Une pétition circule à cet égard. Elle aurait déjà recueilli près de 600 signatures. Selon Francis Paré du comité citoyen de Lac-Mégantic, plusieurs citoyens considèrent qu'un projet de cette ampleur qui va modifier le territoire, l'environnement, les terres agricoles, les milieux humides et le quotidien de plusieurs générations méritent que la population ait son mot à dire. Près de 380 000 $ d'objets prohibés et de contrebande ont été saisis en juin dans trois établissements de détention du Québec. Les services correctionnels ont procédé à 5 opérations majeures au total, dont 2 dans les établissements de Québec et de Trois-Rivières et 1 à Hull. Ils y ont saisi des produits du tabac, des stupéfiants et des cellulaires, mais aussi des accessoires de fumeurs et de téléphonie mobile. C'était vos manchettes.
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Vous savez, c'est un choix brillant, toujours un minimum de 50%, parcours de golf, entre autres également. 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

Harry Potter et justement le 25e anniversaire de la sortie du premier film de la franchise. Alors, des beignes décorées aux couleurs des quatre maisons de Poudlard seront vendues dans les restaurants. Alors, vous pouvez vous offrir, entre autres, des Timbits vifs d'or au caramel qui seront aussi disponibles et pourront être commandés aussi dans un porte Timbit en forme de vif d'or d'édition limitée. Alors, on a mis le paquet. Il y a des boissons thématiques également qui seront vendues.

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4: Bonjour, ici Boris Chassagne. Un comité de citoyens de Lac Mégantic s'oppose au projet de voie de contournement ferroviaire qui vient d'être autorisé par l'Office des Transports du Canada. Il réclame un référendum sur le projet. Une pétition à cet effet aurait déjà recueilli près de 800 signatures. Francis Paré, membre du comité citoyen de Lac Mégantic, considère que ce projet aura un impact négatif sur le territoire, l'environnement, les terres agricoles et les milieux humides. Et Paul Dorion, de la Coalition citoyenne pour une voie durable à Mégantic, craint que les aquifères de la région, qui alimentent en eau potable 6 000 citoyens, soient contaminés par des métaux lourds comme l'arsenic et le manganèse. Et la première ministre du Québec, Christine Fréchette, a annoncé ce matin qu'une entente de principe est intervenue avec les ambulanciers paramédicaux affiliés à la FTPQ-SCFP. Elle doit être soumise au vote des membres dans les prochains jours. C'était mon
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semaine en deux quand vous travaillez, évidemment, parce qu'il y en a qui, encore une fois, cette semaine, sont en congé. Profitez-en. Mais pour les autres, là, tu sais, c'est important de couper ça le mercredi. Comme ça, on n'a pas juste en tête que, bon, on est à mi-chemin pour la semaine. Avant la fin de semaine, il en reste encore deux. On se dit, le mercredi, ils nous attendent pas de spécial. Comme ça, ça fait un petit velours pour le milieu de la semaine, le nombril de la semaine, hein. Ah ouais, nous autres, ici à la station, de temps en temps, le mercredi, on se dit, on va sortir à la gang, on va aller manger à quelque part. Bon, pour cette semaine, on s'entend que ça va être après le lunch, mais c'est quand même ça qui m'attend dans à peu près une heure. On y va pour la musique parce qu'on a plein de chansons à vous offrir pendant toute l'heure du dîner. Hey, restez là, on s'en vient pour un gros montage en commençant. Timberlake dans quelques instants avec Timbaland puis Nelly Furtado pour Give It To Me. On va aussi avoir Scissor Sisters avec I Don't Feel Like Dancing. London Beat aussi qui s'en vient. Mais on commence avec le duo John Oates et Daryl Hall pour Out Of Touch. Vous la reconnaissez déjà, c'est la chanson qui joue derrière moi. J'espère que vous allez passer une belle après-midi, mais pour l'instant, bonne heure du midi, bon lunch, bon appétit la gang. Allez, va!

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0: Vous êtes de ceux et celles qui entendaient parler des Freak Forums un petit peu partout à travers le Canada, les États-Unis et même de l'autre côté là, de l'océan. Ah, si jamais ça vous tente de suivre un petit peu justement la progression des feux, ils sont placés où exactement? Est-ce que c'est à proximité de certains endroits que vous connaissez, à des endroits où vous voulez aller aussi peut-être pendant vos congés, vos vacances, peu importe. Vous pouvez tout suivre ça avec Google Maps. Ouais, c'est une nouvelle option directement sur l'application, là, sur votre téléphone. Vous cliquez sur les trois petites barres qui est en haut à droite, juste en dessous des menus là, normal de l'application. Et vous allez voir, il y a une map pour les feux de forêt et il y a aussi une map pour la qualité de l'air. On est rendu là. Je sais pas si c'est une bonne nouvelle ou une mauvaise, mais c'est une option qui est disponible à tout le monde au moins. MC Hammer avec You Can Touch This. Ça joue à l'instant vivant.
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Parce que oui, si vous vivez en dessous d'une roche, vous l'avez peut-être manqué la nouvelle, mais Caen, c'est terminé après l'été. Ils sont présentement en tournée d'adieu, les boys. Puis honnêtement, ils sont malades. Ils donnent tout ce qu'ils ont sur scène. Puis ça paraît, j'ai eu la chance de les voir dans les derniers jours là, du côté de Nicolette au centre du Québec. Puis pour de vrai, un des meilleurs shows que j'ai vu de toute ma vie. Ça vaut vraiment la peine. Si vous avez la chance cet été d'aller les voir là, avant qu'il soit trop tard, faites-le, sinon vous allez le regretter. OK. En début de semaine, ils ont donné une entrevue dans laquelle ils ont donné un petit peu plus de détails, les gars, là, sur pourquoi terminer Caen, alors que tout va bien. Puis on a raison de se demander, tu sais, pourquoi en finir là? Pourquoi pas un autre album? Pourquoi pas une autre tournée? Puis Steve a tout simplement dit, on voulait sortir de là la tête

un petit peu trop avares, je vais dire ça comme ça, qui ont voulu en faire peut-être trop. Tu sais, moi, un des exemples qui me vient en tête, et là, je vais peut-être en choquer, désolé, c'est mon opinion, Avenged Sevenfold, c'est un groupe rock, metal. D'après moi, ils ont été un album trop loin. Tu sais, Monsieur Shadow, le chanteur, est excellent, mais je pense qu'avec toutes les complications, les maladies de gorge puis de cordes vocales qu'il y a eu, il aurait dû arrêter. On a continué. Puis c'est correct aussi comme ça, mais je pense que les raisons de Steve puis du groupe Cain, là, d'arrêter maintenant, sont très, très valables. De toute façon, c'est pas terminé pour les boys, hein. Avec Éric Maheu puis Steve Veilleux puis tout ça, il y a du talent à en revendre dans cette formation-là. C'est sûr et certain qu'on va les revoir ailleurs. Après ça, c'est quoi leur projet? C'est quoi leur plan? Aucune idée. Il va falloir attendre un petit peu, mais je pense que ça sera pas si long que ça après l'été avant qu'on aille certaines nouvelles. On verra bien. Les Fugees avec Killing Me Softly, ça s'en vient vivant.

Ça va vite, juste une heure avec vous autres hein, sur les ondes de Viva. Je m'appelle Tom Coderre. Merci d'avoir été là dans le lunch des 80, 90, 2000. Demain, encore nos trois décennies qui nous accompagnent de midi jusqu'à 13h. D'ici là, je vous laisse pas les mains vides quand même. Je suis pas de même. Andy, les Rita Mitsuko, ça s'en vient tout de suite après la chicane calvaire qu'on entend déjà. Profitez de votre après-midi hein, pendant 3h de la grosse musique avant le retour à la maison. Ça va aller super, super vite. Puis si vous êtes en congé, profitez-en encore plus. Merci d'être là. À vivant.

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3: Bonjour, ici Brice Chassagne. Un comité de citoyens de Lac-Mégantic s'oppose au projet de voie de contournement ferroviaire qui vient d'être autorisé par l'Office des Transports du Canada. Il réclame un référendum sur le projet. Une pétition à cet effet aurait déjà recueilli près de 800 signatures. Francis Paré, membre du comité citoyen de Lac-Mégantic, considère que ce projet aura un impact négatif sur le territoire, l'environnement, les terres agricoles et les milieux humides. Et Paul Dorion, de la Coalition citoyenne pour une voie durable à Mégantic, craint que les aquifères de la région, qui alimentent en eau potable 6 000 citoyens, soient contaminés par des métaux lourds comme l'arsenic et le manganèse. Et la première ministre du Québec, Christine Fréchette, a annoncé ce matin qu'une entente de principe est intervenue avec les ambulanciers paramédicaux affiliés à la FTPQ-SCFP. Elle doit être soumise au vote des membres dans les prochains jours. C'était vos manchettes.
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1: Bon mercredi, tout le monde, après-midi, déjà le milieu de la semaine, et bienvenue à Viva l'après-midi. Oli Bombardier qui vous parle, et je suis avec vous pour acheter un peu plus de rythme, de bonne humeur à votre journée. On le mérite tous, on le mérite tous. Dans les prochaines minutes, on va vous présenter un employé qui travaille au même endroit depuis 15 ans, qui a vu défiler plusieurs patrons et qui passe une bonne partie de ses journées à dormir. Mais c'est qui, lui? Comment qu'il s'appelle? Eh bien, je vous révèle ça dans les prochaines minutes, mais sinon, on commence en chanson, hein, officielle. C'est la chanson officielle de la Coupe du Monde 2026. Shakira et Bonaboy, Die Die, à Viva la musique.

vous parlais plutôt d'un employé qui travaille à la même adresse depuis 15 ans et qui passe une partie de ses journées à tester les meubles pour savoir s'ils sont assez confortables. Il s'agit de Larry, le célèbre chat du 10 Downing Street, la résidence officielle du premier ministre britannique. Arrivé le 15 février 2011, il porte le titre très sérieux de sourcier en chef. Ses tâches comprennent l'accueil des visiteurs, l'inspection des lieux et bien sûr la surveillance des souris. Donc Larry est même le premier chat de cette adresse à avoir reçu officiellement ce titre. Je suis jaloux, la gang. Aucun titre, moi. J'aimerais bien ça, moi, tester des matelas. Je serais bien dormir, hein, toute la journée. Ouais, je sais qu'il y en a qui peuvent juger là-dessus, mais je serais tellement bien, mais j'aime trop ma job d'animateur. On poursuit la musique avec Ben Harper. Steal My Kisses. À Viva la musique.

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0: pendant qu'on profite du soleil, de la chaleur durant les vacances, il y a certaines personnes qui ont déjà ressorti leur costume rouge, leur barbe blanche et leur grelot. Oui, parce qu'il y a des dizaines de Père Noël, de Mère Noël et de lutins. C'est vrai, là, qui se sont réunis au Danemark pour le congrès mondial du Père Noël. C'est une tradition plutôt surprenante puisqu'elle se déroule en plein été, là. Mais l'événement existe depuis 1957. Il permet à des Père Noël professionnels venus de différents pays de se rencontrer, d'échanger leur histoire et de comparer leurs techniques avant le retour du temps des fêtes. Je trouve ça vraiment wow. Pour vrai, là, c'est extraordinaire. Là. Au programme, il y a des concours d'emballage de cadeaux, de la sculpture de ballons, des dégustations de pain d'épices et des parades dans les rues. Évidemment, porter un gros costume rouge sous le soleil, c'est peut-être pas très confortable, mais pour les enfants présents, Noël ne pouvait visiblement pas arriver assez tôt. Puis à ce qui paraît, le Père Noël, le vrai, là, de vrai, était au Danemark. Ouais, je te le dis, c'est la pure vérité. On prend une courte pause. Et lorsqu'on sera de retour, Jennifer Lopez s'amène avec David Guetta. C'est Me Tonight à Viva.
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Moi, quand mon chum, là, il touche au... comment t'appelles ça, la petite affaire qui est collée sur le mur, là? La thermopompe. La thermopompe! J'ai ça, moi, quand il monte la chaleur. J'ai vraiment ça. Je suis comme, pourquoi tu laisses pas ça à 22? Laisse ça, mais arrête de mettre ça à 20, là. Hé! Fait qu'on chicane de coupe. Mais après, on se réconcilie, on se donne un câlin, puis on se dit à quel point on s'aime. Mais là, on va monter la chaleur à la radio. C'est quand même bizarre de dire ça de même, mais avec Farruko, qui est une de ses chansons, là, c'est l'un des plus gros hymnes de fête des dernières années. Lancé en 2021, c'est Pepas, qui est devenu un phénomène mondial et ça atteint le sommet du classement Dance Electronic de Billboard. Donc, on écoute attentivement, mais on monte le volume. Puis en même temps, la chaleur, c'était dans le char avec Farruko, Pepas, à Viva, la musique. Non, mais...

Imaginez entrer dans un musée, découvrir que le plancher est entièrement recouvert de beurre d'arachide. C'est fou, ne demandez-moi pas où c'est que je m'en vais chercher mes histoires. Mais c'est exactement ce qui s'est passé et ce qu'on peut voir dans un musée dans les Pays-Bas. Plus de 360 kilos de beurre d'arachide ont été étendus sous le plancher. Juste pour te dire, c'est combien ce 360 kilos de beurre d'arachide? C'est assez pour préparer 15 000 sandwichs. Ça en fait du beurre, là. Cette œuvre étrange, si je peux dire, rend hommage à l'artiste néerlandais Wim T. Schwippers, décédé récemment à l'âge de 83 ans. Il avait présenté son fameux plancher de beurre d'arachide pour la première fois en 1969. L'artiste était connu pour ses créations qui étaient quand même absurdes, mais que ça restait dans notre tête. L'œuvre restera exposée pendant 2 mois, mais il y a une règle qui semble toutefois évidente et qu'on doit respecter. On regarde le plancher, mais on évite certainement de marcher dessus. Parce que là, tu vas briser une œuvre. D'après moi, ça ne te tente pas d'avoir les pieds pleins de beurre d'arachide. Mais je trouve ça assez exceptionnel. On prend une courte pause et lorsqu'on sera de retour, c'est Gwen Stefani qui s'amène Rich Girl avec Eve.

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2: Bonjour, ici Boris Chassaigne. Près de 380 000 $ d'objets prohibés et de contrebande ont été saisis en juin dans trois établissements de détention du Québec. Les services correctionnels ont procédé à cinq opérations majeures dans les établissements de Québec, de Trois-Rivières et Hull. Ils y ont notamment saisi des produits du tabac, des stupéfiants et des cellulaires. Un comité de citoyens de Lac-Mégantic s'oppose au projet de voie de contournement ferroviaire qui vient d'être autorisé par l'Office des transports du Canada. Une pétition réclamant un référendum sur le projet aurait déjà recueilli plus de 600 signatures. Francis Paré, membre du comité citoyen de Lac-Mégantic, considère que ce projet aura un impact négatif sur le territoire, l'environnement, les terres agricoles et les milieux humides. Et Paul Dorion, de la coalition citoyenne pour une voie durable à Mégantic, craint que les aquifères de la région ne soient contaminés par des métaux lourds comme l'arsenic et le manganèse. C'était vos manchettes.
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0: On retourne en 94 avec la chanson qui a véritablement lancé la carrière de Sheryl Crow, tirée de son premier album Tuesday Night Music Club. All I Wanna Do est rapidement devenu un immense succès grâce à son rythme décontracté et à son refrain qui, ben, ça donne simplement envie de profiter de la vie, je trouve. Tu sais, la pièce lui a même permis de remporter 2 Grammy Awards, dont celui de l'enregistrement de l'année. Voici Sheryl Crow avec All I Wanna Do à Viva la Musique.
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0: 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Donc, j'appelle encore une fois, Victoriaville rend visite à l'Unicanva de Thetford ce vendredi 31 juillet dès 20h au stade Desjardins. C'est à ne pas manquer. On prend une courte pause et lorsqu'on sera de retour, Taylor Swift s'amène avec I Knew It, I Knew You. À Viva!
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0: Retraite de la musique, Daddy Yankee a fait son retour sous un nouveau nom, DY, avec Son Riel lancé en 2025. La légende du reggaeton nous propose une chanson beaucoup plus personnelle, portée par un message de gratitude, d'espoir, de résilience. Et le titre nous invite simplement à apprécier les petits moments de la vie et à regarder le sourire malgré les difficultés. Donc voici DY, qu'on connaît évidemment comme Daddy Yankee, avec Son Riel. Viva la musique.
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0: Une famille australienne vient de vivre un événement qui avait environ une chance sur 15 millions de se produire. Inritar Na Amoana a donné naissance à quatre petites filles parfaitement identiques, Emily, Henriette, Alexa et Catherine. Les bébés ont été conçus naturellement à partir d'un seul œuf qui s'est séparé en quatre. Elles partageaient même le même placenta, ce qui rend cette naissance encore plus rare, là. Les fillettes sont venues au monde le 14 juillet dernier, après un peu plus de 28 semaines de grossesse. Elles vont bien, là. Elles vont super bien, mais elles doivent rester sous surveillance aux soins intensifs pour nouveau-nés. Les parents avaient déjà 4 enfants. Ils se retrouvent donc maintenant avec une famille de 8 enfants. Belle attention, mais la petite Alexa porte le nom de la médecin qui a accompagné la mère pendant cette grossesse exceptionnelle. Ça, je trouve ça magnifique. Mais au moins, les enfants sont en bonne santé. On prend une courte pause et tout à l'heure, on va pouvoir entendre Alex Warren avec Fever Dream. À Viva, restez là.
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7: Bonjour, ici Boris Chassagne. Près de 380 000 $ d'objets prohibés et de contrebande ont été saisis en juin dans 3 établissements de détention du Québec. Les services correctionnels ont procédé à 5 opérations majeures dans les établissements de Québec, de Trois-Rivières et Hull. Ils y ont notamment saisi des produits du tabac, des stupéfiants et des cellulaires. Un comité de citoyens de Lac-Mégantic s'oppose au projet de voie de contournement ferroviaire qui vient d'être autorisé par l'Office des Transports du Canada. Une pétition réclamant un référendum sur le projet aurait déjà recueilli plus de 600 signatures. Francis Paré, membre du comité citoyen de Lac-Mégantic, considère que ce projet aura un impact négatif sur le territoire, l'environnement, les terres agricoles et les milieux humides. Et Paul Dorion, de la Coalition citoyenne pour une voie durable à Mégantic, craint que les aquifères de la région ne soient contaminés par des métaux lourds comme l'arsenic et de manganèse. C'était vos manchettes.
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Bon, là, je sais, peut-être qu'il y en a plusieurs d'entre vous que leurs vacances achèvent, mais on sait jamais. Parce que moi, mon passeport, et je dois le renouveler là pour l'année prochaine. Et j'ai vu un article qui est sorti hier dans le Journal de Montréal. Renouveler son passeport, c'est maintenant un peu plus simple au Canada. Parce que depuis hier, tous les adultes admissibles peuvent le faire renouveler en ligne directement. Jusqu'ici, là, le service était limité à 1500 demandes par jour. Pour utiliser l'option, il faut avoir reçu un passeport pour adulte au cours des 15 dernières années. Le document doit aussi être expiré ou arriver à échéance dans les 6 prochains mois. La demande doit être faite au Canada, donc à partir du Canada, et le nouveau passeport doit être livré à une adresse canadienne. C'est très important. Faudra quand même fournir une photo numérique prise par un photographe professionnel. Les photos qui sont prises avec un téléphone ne sont pas acceptées. Donc, c'est maintenant possible dans le portail d'immigration, réfugiés et citoyenneté canadienne sur le site du gouvernement du Canada. Je vous souhaite bon voyage, mesdames, messieurs. On est de retour en vacances avec Enrique Iglesias, Written Divine, à Viva la musique.

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0: Le flamboyant Martin Fontaine va bientôt ressortir ses costumes d'Elvis Presley parce qu'à compter de la mi-août, il reprendra la route avec son spectacle Elvis Experience Symphonique. La tournée commence au Théâtre Saint-Denis à Montréal les 14 et 15 août prochains. Elle passera ensuite par l'Amphithéâtre Cogeco de Trois-Rivières le 18 septembre avant de s'arrêter au Théâtre Capitole de Québec du 25 au 29 novembre. Martin Fontaine assure lui-même la mise en scène du spectacle qui sera accompagné de plus de 50 musiciens pour reprendre plusieurs grands classiques. Du King, baby, du King. Suspicious Minds, Love Me Tender, Burning Love. Quelle chanson. Écoute, Elvis, il en a fait là, des bons classiques. Là. Depuis sa création, Elvis Experience Symphonique aurait attiré près de 2 millions de spectateurs. C'est fou, là! Un seul show, 2 millions de spectateurs. Ben, une seule grosse tournée, là, un seul show, il n'y a pas eu 2 millions de personnes, mais quand même, ça fait vraiment fureur. Une preuve que même près de 50 ans après sa mort, Elvis continue de faire vibrer le public, baby. On prend une courte pause et un autre baby semaine. Max McNow, Better Me For You. À Viva, restez là.
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On retourne en 95 avec la chanson qui a fait connaître Ricky Martin partout dans le monde, bien avant Living La Vida Loca, tirée de l'album A Medio Vivir. Tabarouette, mon espagnol. Maria est devenue son premier succès à entrer au Billboard Hot 100 américain avec son fameux Uno, Dos, Tres et son rythme latino impossible à oublier. Elle donne encore envie de danser plus de 30 ans plus tard. Voici Ricky Martin avec Maria. Aviva la musique. Ouais!

Vincent Vallière, Sarah à Viva. C'est ce qui complète Viva l'après-midi. Mon nom, c'est Oli Bombardier. Je souhaite à tous et à toutes une excellente fin d'après-midi. Je laisse ma place à Diane Simard qui s'amène dans les prochaines minutes pour Viva la Casa. Nous, on va pouvoir se reparler un peu plus tard en soirée, dès 18h dans les hits Viva. Rien que des numéros 1. On se laisse avec Keep Your Head Up, avec Andy Grammer à Viva la musique. À tout à l'heure, tout le monde.

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2: Bonjour, ici Boris Chassaigne. Près de 380 000 $ d'objets prohibés et de contrebande ont été saisis en juin lors de 5 opérations dans 3 établissements de détention du Québec. Les services correctionnels sont intervenus dans les établissements de Québec, de Trois-Rivières et Hull. Ils y ont notamment saisi des stupéfiants et des cellulaires. Le comité de citoyens de Lac-Mégantic s'oppose au projet de voie de contournement ferroviaire récemment autorisé par l'Office des transports du Canada. Une pétition réclamant un référendum sur le projet aurait déjà recueilli plus de 600 signatures. Francis Paré, membre du comité citoyen de Lac-Mégantic, considère que ce projet aura un impact négatif sur l'environnement. Paul Dorion, de la coalition citoyenne pour une voie durable à Mégantic, craint que les aquifères de la région ne soient contaminés par les métaux lourds comme l'arsenic et le manganèse. La première ministre du Québec, Christine Fréchette, a annoncé ce matin qu'une entente de principe est intervenue avec les ambulanciers paramédicaux affiliés à la FTPQ-SCFP. Elle doit être soumise au vote des membres dans les prochains jours. Le chef libéral Charles Millard souhaite forger de nouvelles alliances commerciales avec Ottawa et le reste du pays et partir à la conquête de nouveaux marchés. Le chef libéral estime que le Québec joue actuellement un rôle de figurant en la matière et que des provinces de l'ouest du pays ont des dynamiques plus inspirantes dans ce secteur. Et la Fondation Maison Les Couleurs du Vent lance la 4e édition de sa loterie bénéfice. Elle se tiendra du 10 août au 5 novembre. Cette loterie avait permis d'amasser en 2025 près de 65 000 $, précise Lynn Gosselin, coordonnatrice au financement et aux communications de la maison de fin de vie Les Couleurs du Vent. Voilà, c'était vos manchettes, les détails et d'autres nouvelles sur montetford.com.
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en place avec vous autres pour les deux prochaines et on va réaménager notre chambre à coucher ensemble pour faire en sorte que l'énergie soit bonne et déjà que l'espacement aussi qu'il y a autour de votre lit soit à son maximum pour que vous puissiez profiter bien de la circulation. Des fois, c'est des petites erreurs qu'on fait. On s'en rend pas compte parce qu'on le sait pas. On n'est pas designer, nous autres. Alors là, les trucs des experts. On va se les donner et je vais les partager avec vous autres. Vous savez combien je suis généreuse dans la recherche de solutions, justement. Alors, c'est sûr, je partage ça avec vous. Autre chose aussi, la première affaire que vous faites le matin, c'est quoi? Oui, moi, depuis que je me sers de mon téléphone comme réveil matin, on dirait que là, j'ai pogné le réflexe de prendre aussi le téléphone dès les premières minutes que je suis réveillée. Puis là, qu'est-ce que je fais? Ben, je me mets à jour. Je vérifie mes courriels, je vérifie les réseaux, qu'est-ce que j'ai manqué, les notifications qui se sont affichées pendant la nuit. Parce que oui, je ferme ma

basilic 101. Je sais pas si vous êtes comme moi, parce que quand je vois un beau plant de basilic à l'épicerie ou chez en jardin ou peu importe, je me dis, oh, là, je l'amène chez nous. Lui, là, c'est sûr que lui, là, il va rester beau longtemps. Je le sens. Mais non. Après 2-3 semaines, là, whoop, les feuilles commencent à jaunir, ça sèche cette affaire-là, il fait des fleurs. Pourtant, j'ai l'impression de tout bien faire, mais là, j'ai vu que peut-être c'était la façon de récolter mes feuilles qui était le trouble. Encore une fois, on va partager ça ensemble. Alors, on y reviendra. À travers, évidemment, les nouvelles du monde du showbiz aussi. Qu'est-ce qui a retenu l'attention ce 29 juillet? Et de l'excellente musique, Dean Lewis s'invite Shakira aussi avec Die Die est à venir. Et pour tout de suite, c'est J.D. Roll qui s'invite avec I'm Not OK dans Viva la Casa en mode vacances.

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1: Je veux pas ça, parce que les experts nous disent que quand ils montent en fleurs, justement, il y a comme un petit peu plus d'amertume là au niveau du feuillage, puis du basilic qui est moins frais. Alors, dès que vous voyez justement une petite fleur, là, vous enlevez les boutons fleuraux dès leur apparition pour faire en sorte qu'on se concentre sur les feuilles plutôt que de se concentrer sur les graines de fleurs, parce que c'est ça qui fait comme réflexe le basilic. Alors là, ce qu'il faut faire, c'est, oui, prendre les feuilles, mais c'est l'endroit où il faut le couper, là. Là, on va y aller, OK? Le secret pour obtenir un basilic bien fourni. Alors, l'astuce considère à repérer un nœud, c'est-à-dire l'endroit où deux feuilles poussent de chaque côté de la tige. Vous coupez juste au-dessus de ce point. De petits bourgeons, souvent, là, sont à peine visibles. Ça se trouve à cet endroit-là, puis ils vont se transformer en nouvelles branches après la taille. Alors, chaque coupe permet à une tige de se diviser en deux. Et au fil des semaines, ben, le plant va gagner en largeur, il va devenir plus dense et il va produire plus de fleurs. Cours de basilic 101. On essaye ça sur le prochain plan. The Calling à venir à Viva.
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Est-ce que c'est bon de regarder notre téléphone dès notre réveil? Les experts se sont penchés sur la question. On en reparle dans un petit instant. Pour tout de suite, voici la musique de Tyler Shaw, Viva la Casa, en mode vacances.

Et pourtant, selon les experts en psychologie, ça a l'air que c'est vraiment pas la bonne affaire à faire en premier lors de son réveil. Le magazine Clin d'œil nous en parle et je trouve ça vraiment intéressant.

0: pour éviter son téléphone dès le réveil, comment on fait? Parce que le cerveau passe progressivement de l'état de sommeil à celui d'éveil. Et les psychologues expliquent que les premières minutes de la journée peuvent avoir vraiment une influence sur notre humeur et notre capacité à gérer le stress. Donc, en ouvrant directement notre téléphone ou les réseaux sociaux ou sa boîte de réception, dès le réveil, on s'impose rapidement des informations sont susceptibles de provoquer de l'anxiété, de la comparaison sociale, sentiment d'urgence. Alors là, notre attention est comme dirigée vers la priorité des autres, mais pas vraiment de la nôtre. Vous voyez ce que je veux dire? Donc là, il faut comme se ramener. À l'inverse, on dit que prendre quelques minutes avant de consulter son téléphone, ça permet au cerveau de s'éveiller plus naturellement, commencer la journée avec davantage de contrôle. Alors là, on dit d'attendre entre 20 et 30 minutes avant de consulter notre téléphone. Je pense que c'est pas si mal que ça. Alors, ce court moment peut nous aider à nous étirer quelques minutes. On peut boire un verre d'eau pendant ce temps-là, prendre son petit déjeuner sans distraction, ouvrir les rideaux pour s'exposer à la lumière comme ça, faire une courte promenade même et quelques respirations profondes. Et on dit que c'est vraiment bénéfique pour notre cerveau et notre niveau de stress. On peut commencer à essayer ça progressivement, hein? Oui, c'est comme une démarche un peu de désensibilisation. Dean Lewis à venir à Viva, restez là. 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

0: qu'on aura comme nouveauté sur boutiquelecargo.com demain à 10h. Quelques exclusivités à vous jaser dans les prochaines minutes à Viva. Merci beaucoup de choisir Viva la Casa en mode vacances. Voici King Melrose. Bon retour chez nous.
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Alors, admettons que ça vous tente d'aller faire un petit tour à la 20e édition du circuit de motoneige sur l'eau du Québec, là, à Frampton, le 8 août. Il va y avoir des billets à 50% demain qui seront déposés. 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

0: 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À venir dans un moment, entre autres, Jennifer Lopez et David Guetta.
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4: Bonjour, ici Boris Chassaigne. Près de 380 000 $ d'objets prohibés de contrebande ont été saisis en juin lors de 5 opérations dans 3 établissements de détention du Québec. Les services correctionnels sont intervenus dans les établissements de Québec, de Trois-Rivières et Hull. Ils y ont notamment saisi des stupéfiants et des cellulaires. Le comité de citoyens de Lac-Mégantic s'oppose au projet de voie de contournement ferroviaire récemment autorisé par l'Office des transports du Canada. Une pétition réclamant un référendum sur le projet aurait déjà recueilli plus de 600 signatures. Francis Paré, membre du comité citoyen de Lac-Mégantic, considère que ce projet aura un impact négatif sur l'environnement. Paul Dorion, de la coalition citoyenne pour une voie durable à Mégantic, craint que les aquifères de la région ne soient contaminés par les métaux lourds comme l'arsenic et le manganèse. La première ministre du Québec, Christine Fréchette, a annoncé ce matin qu'une entente de principe est intervenue avec les ambulanciers paramédicaux affiliés à la FTPQ-SCFP. Elle doit être soumise au vote des membres dans les prochains jours. Le chef libéral Charles Millard souhaite forger de nouvelles alliances commerciales avec Ottawa et le reste du pays et partir à la conquête de nouveaux marchés. Le chef libéral estime que le Québec joue actuellement un rôle de figurant en la matière et que des provinces de l'ouest du pays ont des dynamiques plus inspirantes dans ce secteur. Et la Fondation Maison Les Couleurs du Vent lance la 4e édition de sa loterie bénéfice. Elle se tiendra du 10 août au 5 novembre. Cette loterie avait permis d'amasser en 2025 près de 65 000 $, précise Lynn Gosselin, coordonnatrice au financement et aux communications de la maison de fin de vie Les Couleurs du Vent. Voilà, c'était vos manchettes, les détails et d'autres nouvelles sur montetford.com.
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2: Oh, je sais pas pour vous autres, mais moi je suis une fan finie des petites comédies de Noël. Ça, c'est mon petit plaisir coupable. Avouez, avec une actrice que j'adore en plus, oui, je suis vendue. Alors, il y a un nouveau projet dans l'air pour ce genre de film-là. Ouais, Elle Fiction à côté. Donc, j'aurai l'occasion de vous en parler dans notre tournée du monde showbiz. Aussi, je veux qu'on fasse de la déco ensemble. Ouais, on va réaménager un peu notre chambre à coucher. Des fois, ça prend pas grand-chose pour réussir à trouver le sommeil, mieux dormir, savoir quel lit on prend. Est-ce que je prends un queen? Est-ce que je prends un double? Est-ce que je prends un king? C'est quoi l'espace qu'il faudra avoir de circulation? Je vous le dis, c'est simple. Alors, les idées des experts, je les partage avec vous autres. Ça peut bien sûr nous aider à trouver le sommeil. Puis, c'est tellement bénéfique de mieux dormir. Il me semble que notre journée du lendemain en est que mieux servie, hein? C'est toujours Diane Simard qui est en place avec vous autres. Un gros merci de nous choisir. Vous écoutez Viva la Casa en mode vacances avec David Guetta et J-Lo maintenant.
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Un autre excellent classique signé Viva la Casa en mode vacances, R.E.M. avec Losing My Religion. Dans un instant, on va faire un petit peu de déco parce que quand arrive la période estivale, on est relâché un petit peu et on a peut-être un peu plus de temps pour penser à ça. Alors, on axe sur la chambre à coucher. Ah, un repère tellement agréable en fin de journée. Alors, on s'en parle dans un instant. Pour tout de suite, voici Cœur de pirate à Viva.

Alors là, ce sont des designers qui ont toujours le même réflexe et transgressent jamais ces règles-là pour créer une chambre confortable. Alors, le point commun, c'est penser d'abord au plan de la pièce, puis ensuite au meuble, et non l'inverse. Ce sont des petits choix de placement qui changent tout. Alors, on suggère de placer le placement du lit hors des coins, hein, vue sur la porte également, distance minimale de circulation et symétrie des tables de chevet qui structurent une chambre confortable et fluide. Ah oui, là, ça veut dire là qu'il faut avoir un dégagement, OK? Au niveau du lit, alors en gardant en tête une distance de dégagement minimale de 30 pouces sur les côtés et de 36 pouces au pied du lit, alors ça, c'est un conseil qu'on donne toujours parce que ça donne une fluidité. On mesure également le mur, la fenêtre, les placards, puis on choisit le lit qui laisse au moins ses couloirs de passage. Alors, c'est ça qui va dire, est-ce que vous achetez un lit queen, un lit king? Est-ce qu'on y va avec un lit double, tout simplement? Alors ça, ben, il faut mesurer 30 pouces de chaque côté, 36 pouces pour le pied du lit. C'est le dégagement qu'on devrait avoir. Évitez d'encombrer avec une commode trop profonde également, là, qui, où est-ce qu'on pourrait se cogner les orteils.

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Notre Canadien Justin Bieber aux côtés de DJ Snake. Et honnêtement, est-ce que Justin Bieber va nous sortir un album surprise? Selon certains tabloïds américains, il y aurait de la nouveauté dans l'air. Et c'est le genre d'artiste, justement, à nous popper un album sans que ce soit prévu. C'est ce qu'il avait fait l'été dernier. Quelques semaines plus tard, Swag 2 est arrivé. Alors moi, je reste à l'affût, c'est certain. Voici Lisa Reed à Viva.

Quelques nouvelles du monde du showbiz qui ont retenu l'attention aujourd'hui. Tout d'abord, je suis très fan, moi, de l'actrice Jennifer Aniston. Je l'ai toujours aimée.

projet de comédie de Noël qui s'appelle Naughty, qui va mettre en scène Jennifer Aniston. Et on dit que ce long métrage va suivre Mallory, qui est jouée par Jennifer Aniston, qui espère garder la garde de son fils face à son ex-mari, puis pour y

Sachez que Martin Fontaine, notre Elvis québécois, va faire revivre le spectacle de Symphonique Expérience d'Elvis à compter de la mi-août avec une série de spectacles qui va passer, entre autres, par Montréal, Québec et Trois-Rivières. Et il est accompagné de 50 musiciens. Les classiques d'Elvis vont y passer, là, Burning Love, Love Me Tender, Suspicious Minds, nommez-les tous. Alors, n'hésitez surtout pas. Et parlant de spectacle, vous savez qu'on a de la belle visite au Québec. Ariana Grande qui a donné son

0: Alors, une très grande voix en plus de la pop, ça c'est sûr que ça pogne sans bon sens. Et parlant de voix qui pogne, si elle s'en venait au Centre Bell, c'est sûr que le toit sauterait également. Notre prochaine invitée, Taylor Swift, qui est à venir avec la pièce qu'on trouve dans le tout nouveau Histoire de Jouets 5, A New It, A New You, qui a dépassé le milliard de dollars cette semaine hein, au box-office mondial. Alors, ça s'en vient dans Viva la Casa en mode vacances.
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Voici Ariane Moffat à Viva.

On va s'amuser dans un instant avec les hits Viva. Diane Simard vous souhaite une excellente soirée sur nos ondes. On reprend ça demain tout de suite après. On passe ça de même autour de 8h45 que je vous attends pour démarrer la journée avec vous autres. Et on la termine ensemble à part de ça pour Viva la Casa en mode vacances. On se laisse avec Céline Dion et l'excellente Pour que tu m'aimes encore. Ciao, à demain.

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3: Bonsoir, ici Boris Chassaigne. Le comité de citoyens de Lac-Mégantic s'oppose au projet de voie de contournement ferroviaire récemment autorisé par l'Office des transports du Canada. Une pétition réclamant un référendum sur le projet aurait déjà recueilli plus de 600 signatures. Francis Paré, membre du comité citoyen de Lac-Mégantic, considère que ce projet aura un impact négatif sur l'environnement. Paul Dorion, de la Coalition citoyenne pour une voie durable à Mégantic, craint que les aquifères de la région ne soient contaminés par des métaux lourds comme l'arsenic et le manganèse. Et la Fondation de la Maison Les Couleurs du Vent lance la 4e édition de sa loterie bénéfice. Elle se tiendra du 10 août au 5 novembre. Cette loterie avait permis d'amasser en 2025 près de 65 000 $, précise Lynn Gosselin, coordonnatrice au financement et aux communications de la Maison de fin de vie Les Couleurs du Vent. Voilà, c'était vos manchettes. Les détails et d'autres nouvelles sur montetford.com. Bonne soirée à notre antenne.
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2: Bonsoir tout le monde et bienvenue au Hit Viva. C'est Oli Bombardier qui vous parle et j'espère que t'es prêt. J'espère que t'es prêt parce que moi j'ai vu la musique qu'on allait avoir là. Rick Astley, Never Gonna Give You Up, Bryan Adams, Summer of 69, Dua Lipa, Levitating. C'est que des bons hits là, vraiment des bons hits. Je vous accompagne avec des chansons qu'on va adorer, on va aimer les souvenirs et juste assez de bonne humeur pour terminer la journée en beauté. On commence tout en douceur même. Avec Extreme, More Than Words, à Viva, la musique. Excellente soirée et bienvenue dans les meilleurs hits à Viva.

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1: On plonge direct dans le saut. En 2008, avec une chanson pop rock impossible à écouter sans bouger, Shake It, offert à Metro Station son premier grand succès et s'est hissé parmi les 10 chansons les plus populaires aux États-Unis. Puis, ben, quoi de mieux que de l'écouter maintenant, là? Voici.

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1: Restez là, là. Éloignez-vous pas. Non, parce qu'après la pause, on va aller en 80 et 90. On va aller retrouver Cher avec If I Could Turn Back Time. Et également, un groupe très populaire, hein, les plus populaires de l'histoire des groupes de gars. Les Backstreet Boys seront là avec leur tout premier succès. We've got it going on. Au hit Viva. Fait que restez là, là. Faut pas bouger. Parce que si vous bougez, vous allez le rater.
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Une chanson que tout le monde reconnaît, c'est un retour en 1984 avec le premier numéro 1 de Duran Duran aux États-Unis. Un rythme électro, un refrain impossible à oublier et toute l'énergie des années 80. Là, si t'étais en manque des années 80, ben voici Duran Duran avec The Reflex à Viva la musique.

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1: On est rendu où que t'as fini ton gâteau, puis là, tu te dis, t'en cherches encore, là. Il reste-tu encore une pointe, là, quelque part, un petit morceau de chocolat, puis ça? Non, c'est ça, il en reste peu de chocolat. Les hits vivants, on se reparle dès demain pour la dernière de la semaine, demain jeudi dès 18h. Mon nom, c'est Ali Bombardier, on va pouvoir se retrouver également à l'animation le dès 18h. C'est à ne pas manquer, mais là, je parlais de la pointe, il y en a plus, mais il y a toujours du dessert qui s'en vient. Là. Ouais, plusieurs hits ici à Viva qui s'amènent dans les prochaines minutes. Sinon, ben passez une excellente soirée, soyez prudents sur les routes. Et également, lorsque vous partez là de chez vous, vérifiez si vous avez fermé les ronds. Juste au cas où, au moins, vous pouvez avoir sauvé votre maison ou votre appartement. Hey, bye-bye, bonne soirée tout le monde.
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2: Bonsoir, ici Boris Chassaigne. Le comité de citoyens de Lac-Mégantic s'oppose au projet de voie de contournement ferroviaire récemment autorisé par l'Office des transports du Canada. Une pétition réclamant un référendum sur le projet aurait déjà recueilli plus de 600 signatures. Francis Paré, membre du comité citoyen de Lac-Mégantic, considère que ce projet aura un impact négatif sur l'environnement. Paul Dorion, de la Coalition citoyenne pour une voie durable à Mégantic, craint que les aquifères de la région ne soient contaminés par des métaux lourds comme l'arsenic et le manganèse. Et la fondation de la maison Les Couleurs du Vent lance la 4e édition de sa loterie bénéfice. Elle se tiendra du 10 août au 5 novembre. Cette loterie avait permis d'amasser en 2025 près de 65 000 $, précise Lynn Gosselin, coordonnatrice au financement et aux communications de la maison de fin de vie Les Couleurs du Vent. Voilà, c'était vos manchettes. Les détails et d'autres nouvelles sur montetford.com. Bonne soirée à notre antenne.
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Bonsoir, merci d'être à l'écoute du Viva 105.5. Mon nom est Danaï Thériault. On est ensemble jusqu'à minuit et demain matin, la personne qui va vous accompagner, c'est Jason Caron, dès 6h dans En Parle-ça de même. Et on est en mode estival, donc vous voulez pas manquer ça. Des bons hits, comme à l'habitude, bien évidemment. Et cette question extrême, saurez-vous trouver la réponse? Ben, vous allez savoir demain, dès 6h.

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On a des activités un peu partout à Thetford pendant la période estivale, dont à la Station des Arts de Thetford qui présente des spectacles familiaux tous les samedis matins. Et ce samedi 1er août, c'est à partir de 10h, Rémi Francoeur et ses contes déambulatoires. Si vous voulez plus de détails sur justement ces spectacles-là, ben rendez-vous sur le villethetford.ca dans la section été. Toute l'information s'y retrouve. Bon mercredi soir, on est le 29 juillet, c'est un plaisir de vous accueillir.

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5: Voici vos nouvelles, Arsenal Média. La ville de Thetford Mine a été contrainte de fermer hier la piscine de la polyvalente de Thetford en raison d'un bris mécanique. Elle était aujourd'hui toujours fermée. La date de réouverture n'a pas été publiée. Les installations de Sainte-Marthe et du secteur Black Lake sont ouvertes. Quincy Guerrier, le joueur étoile de l'équipe de basketball de l'Alliance de Montréal, lance à l'été 2027 le Campus 803. Ce camp d'été inspiré de l'atelier 803, auquel il a lui-même participé il y a des années, sera conçu comme un complexe estival d'apprentissage et de développement de saines habitudes de vie par le basketball. Il sera ouvert aux jeunes de 6 à 17 ans et géré par une fondation qui porte le même nom. Quincy Guerrier a décidé de l'ériger dans la nature de Saint-Joseph de Coleraine. Et les écoles privées du Québec veulent donner un coup de main au réseau public en accueillant davantage d'élèves éprouvant des difficultés d'apprentissage et d'adaptation. Leur fédération demande au ministère de l'Éducation de lui accorder le permis qu'il lui faut afin de lancer un projet pilote dans 10 écoles secondaires. Finalement, côté météo à Thetford Mine, ce soir et cette nuit, c'est quelques averses cessant vers minuit et ce sera suivi d'un